0: Mila Dietrich pour commencer Big Bang aujourd'hui avec ce nouveau single, ce tubesque pourrait-on dire, nouveau single paru le 12 juin, Story 2, un EP d'ailleurs a suivi avec différentes stories, mais c'est quand même celui-là qui est le plus fort. Mila Dietrich, DJ, productrice et compositrice française originaire de Marseille, qui dans un style influencé par la Cold Wave, le BM, la trance ou encore une techno sombre, nous enchante depuis quelques années maintenant. Son second album, You Will Never Be Alone, était sorti en 2024. Et ce single est vraiment parfait avec un gros son techno et puis des voix hyper pop. Et puis également ces guitares, ces samples de guitare grunge. Vraiment un très très beau titre, déjà entendu dans l'émission. Donc vous l'avez peut-être compris. Aujourd'hui, c'est un petit retour en arrière sur les 6 premiers mois de l'année. C'est une compilation de peut-être de mes morceaux favoris, un best-of peut-être, mais pas que. C'est des morceaux en tout cas qui m'ont énormément plu dans ce premier semestre. On a commencé avec Mila Dietrich, on poursuit avec Chloé Caillet en compagnie de Mid.
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Voilà deux morceaux très ensoleillés. On a débuté avec Chloé Caillet en compagnie de Mid, deux figures tout incontournables de la scène électronique française qui unissent leurs forces sur ce morceau pour faire un morceau qui est publié sur le label Ninja Tune. Donc un morceau intitulé Lame Dance qui est un groove un peu irrésistible avec une vraie énergie festive, très réussie. En tout cas donc pour Chloé Caillet, qu'on connaît peut-être un peu moins, originaire de New York, et aujourd'hui l'une des artistes les plus en vue de la scène électronique internationale et fondatrice du label Smile & Mid. Ben voilà, c'est notre garçon également français qui sait nous faire danser avec beaucoup de bonheur et des morceaux toujours très joyeux en général. Très beau single donc, poté pour suivre, également un habitué de Big Bang. Il s'agit d'un DJ producteur originaire de Sainte-Lucie qui est passé très jeune du côté de l'Angleterre. Et maintenant, il est basé à Paris. C'est une à la fois sa musique est aussi entre les rythmes de ses origines et puis toujours une musique qui sait être très émouvante et très dansante, souvent très réussie. C'est son nouvel EP qui est paru le 1er mai, Furia 999, pour poter. On continue avec cette émission spéciale compilation best-of. Comme vous l'entendez, des 6 premiers mois de l'année, ce soir c'est plutôt la version électronique.

Voilà encore des morceaux bien dansants sur l'antenne de Canal B. On a débuté avec Sheila. Sheila, c'est un DJ et producteur berlinois qui a fait vibrer vraiment tous les clubs de cette capitale comme Trésor, West ou encore Watergate. Et donc ce Sheila, il nous a sorti un nouveau single, Party Starter. En fait, c'est un double titre avec un son à ses clubs ultra énergiques. Il est sorti sur le label de Peggy Goo, le label Goudou Records, sur lequel d'ailleurs Sheila avait déjà signé un ou deux morceaux. C'est un remix que je vous ai proposé de ce morceau Party Starter de Sheila, remixé par Dusky, un duo britannique entre hip-hop et électro originaire de Londres. Pour suivre, français, Marina Train, française même, on peut dire, DJ et productrice qui est là depuis quelques années, qui a sorti de nombreux titres sur différents labels dans un style naviguant entre house, disco, moderne, deep house ou encore influence soul. Elle vient de sortir cette année un nouvel EP, Baliamo, qui est paru le 18 juin sur le label Snatch Records. Baliamo en italien, c'est dansons. Donc ce projet est résolument tourné autour du dancefloor et c'est vraiment très réussi.

La voix de Nina Simone, tout d'abord, c'est un remix proposé par Hi, cette DJ productrice australienne qui est installée à Londres depuis pas mal de temps maintenant. C'est une série qui a initié depuis vraiment beaucoup de temps le label Verve. C'est une série qui s'appelle donc sobrement Verve Remix, où le label associe des morceaux du catalogue Verve à des productions de producteurs et DJ contemporains. Donc Nina Simone avec ce morceau That's All Ask, qui était sorti sur un album While is the Wine, qui était sorti en 66, et I a décidé de ne garder, de ne construire le morceau seulement autour de la voix de Nina Simone, en supprimant l'instrumentation originale. Et cette version est vraiment superbe. Le single est paru le 12 juin. Arms, DJ, productrice, artiste engagée qui lance son label Soft Earth, un label construit autour de textures organiques et de field recording. Justement, elle a sorti ce nouveau single Born Out Vert qui met à l'honneur le village des Pyrénées où elle a grandi. On peut ainsi entendre des bruits d'oiseaux enregistrés sur ce morceau un peu house progressif. C'est d'ailleurs un peu son style, des textures planantes, énergie un peu introspective, mais une house résolument moderne et profonde et assez tout de même dynamique. Donc Ams, une artiste à suivre de très très près.

Encore des producteurs français sur Canal B aujourd'hui dans cette sélection Big Bang, cette sélection d'une douzaine de titres plutôt version électronique sortis ces 6 derniers mois. Ben, une douzaine de titres qui m'ont vraiment bien plu cette année. On vient d'écouter Outro, un morceau de Yanis Super, mais remixé cette fois-ci par Almiva, qui est également aussi un producteur français. Ce morceau initialement était sorti en 2024 et donc cet artiste a demandé à Almiva de remixer ce morceau. Lui-même à la base produit principalement des morceaux inspirés de l'ambiante ou encore de Luca Garage, mais dans des styles assez variés. Almiva, lui, c'est plutôt un garçon qui nous fait des textures mêlant ambiante, down tempo, pop un peu expérimental, souvent cinématographique. C'est généralement de très beaux morceaux que fait Almiva, donc très belle réunion autour de ce morceau de Yanis Super, Outro. Ce single est paru le 3 avril. Et puis le retour de Bonobo cette année. Bonobo is back, l'une des plus fameuses figures du label Ninja Tune, vient d'annoncer donc son retour dans les bacs. Le nouvel album, le 8e, sera baptisé In Static et Distance In Static, pardon, et il sortira donc le 11 septembre. Le dernier en date, c'était Fragments, qui était déjà sorti il y a pas loin de 4 ans. Bonobo, il est actif depuis les années 90, fin des années 90, et c'est devenu vraiment une des figures majeures de la musique électronique, mêlant down tempo, des influences du monde, des influences jazz, souvent des très très beaux albums. Donc on attend ça avec impatience. Vous êtes toujours sur l'antenne de Canal B. On poursuit avec Para Forcuva.

0: Voilà, on termine avec des textures plus mélancoliques mais toujours aussi magnifiques. Parafor Cuva, c'est un musicien DJ allemand connu pour ses productions house, mais toujours avec un mélange de sons organiques et toujours des mélanges et des paysages immersifs assez émouvants. Nassar, c'est un album qui est sorti le 14 mai et donc Parafor Cuva et fait partie de cette belle sélection que je vous ai proposée aujourd'hui de ces titres assez forts, hein, qui, enfin, en tout cas qui m'ont bien plu cette année en musique électronique, comme celui de Max Cooper. Et c'est avec lui qu'on finit. Ebb and Flow, annonciateur de ce nouvel album Feeling Instructor, qui est sorti le 8 mai, un pionnier de l'audiovisuel, et il a décidé avec cet album à thème, oui on va dire ça, d'explorer le lien entre la forme physique et les émotions humaines avec 10 œuvres donc audiovisuelles. Max Cooper, on le connaît bien, c'est quelqu'un qui est né à Belfast et qui est maintenant basé à Londres, et il a une musique lui aussi très très émouvante et fouillée et magnifique. Donc c'est avec lui qu'on se quitte aujourd'hui. Max Cooper, passez une bonne semaine sur l'antenne de Canal B.
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Salut vous toutes et à vous tous, c'est Doé qui vous raconte toujours et encore des histoires. Et aujourd'hui est un grand jour parce que nous avons commencé une série consacrée au conte des mille et une nuits. Je ne vous ai jamais raconté ces histoires, alors évidemment il y en a énormément, peut-être mille et un contes. Là on va en sélectionner quelques-uns, on va déjà commencer par le début, à savoir l'histoire de Scheherazade.

Jadis, il y a de cela des lunes et des lunes, un puissant sultan nommé Shahriar régnait sur l'Orient. Cet homme, jeune, de belle prestance et de grand savoir, avait un terrible défaut. Sous le coup de la colère, il pouvait se livrer aux pires cruautés. On le craignait donc, aussi bien à la cour que dans les pays voisins, et chacun s'efforçait de ne point lui déplaire. Lors, il vivait en paix, entouré de sollicitude, adulé par les siens, ménagé par les autres, et ce bonheur eût pu durer, toujours si la destinée ne s'en était mêlée. Elle se manifesta un beau matin sous les traits de l'ambassadeur de Perse. Commandeur des croyants, déclara ce dernier avec une profonde révérence, mon maître le roi Cassib serait très honoré de votre visite. Comme vous le savez, il est âgé, malade et souhaiterait, tant qu'il est encore temps, s'entretenir avec vous de sa succession. Je supplie votre grâce d'accepter son invitation. Je partirai aujourd'hui même, répondit Shahriar. Le soleil n'avait pas atteint son zénith qu'une escorte de 1000 cavaliers caparaçonnés d'or, sabres au poing et montant des alezans noirs piaffaient derrière le palanquin royal. Vint l'heure des adieux. Shahriar embrassa son épouse, la reine Dina, qu'il aimait tendrement. Ce départ m'afflige aux lumières de mes yeux, gémit celle-ci en versant un flot de larmes. Je ne vivrai plus que dans l'attente de votre retour. Et d'ordonner que, de jour comme de nuit, l'on brûla des encens afin que le ciel rendît la route favorable et en écarta tout danger. Or, ayant cheminé jusqu'au crépuscule, le sultan s'apprêtait à prendre du repos lorsqu'à travers la fine toile de sa tente, il surprit une conversation entre deux gardes. « Dina doit être bien aise, à l'heure qu'il est, chuchotait l'un. « Certes, répondait l'autre, les soupirants ne manquent pas, qui rêvent de partager sa couche. » Et elle n'y serait pas hostile à ce que l'on dit. Leur rire firent à Shahriar l'effet d'un coup de couteau dans le cœur. Que l'on se saisisse de ces malandrins et qu'on leur coupe la langue, ordonna-t-il aussitôt. Mais cette vengeance ne suffit pas à l'apaiser, car il était tenté par leurs paroles, si bien qu'une heure après minuit, il sella son cheval dans le plus grand secret et refit le chemin en sens inverse.

L'aube pointait lorsqu'il atteignit le palais. Enveloppé dans son manteau afin que nul ne le reconnût, il se glissa dans la chambre conjugale. Sur le sofa de brocart, que la veille encore il honorait de sa présence, Dina dormait entre les bras d'un bel esclave noir. Avec un hurlement de rage, le sultan se rua sur les coupables et leur trancha la gorge. Puis, aveuglé par une fureur incontrôlable, il massacra toutes les suivantes, servantes et domestiques de l'infidèle, jonchant le sol de cadavres sanglants. Après quoi, il s'enferma dans ses appartements et pleura sur son infortune. Il y resta une semaine entière, sans boire ni manger, au terme de laquelle il prit une décision. Désormais, afin que pareille mésaventure ne se reproduisît plus, ses épouses ne survivraient pas à leur nuit de noces. Au lever du soleil, il les livrerait au bourreau. Ainsi fut fait. À dater de ce jour, toutes les jouvencelles sur lesquelles le souverain jetait son dévolu devinrent sultanes à la lueur des étoiles et s'éteignirent en même temps qu'elles. Lors, le royaume entier fut plongé dans le deuil. Nombre de pères défigurèrent leurs filles afin de les soustraire à ce sort affreux. D'autres les enterrèrent vives. La révolte gronda. Shahriar fut honni par ceux-là qui jadis l'adulaient et de toutes les mosquées s'élevèrent des prières implorant Allah de mettre fin à l'état catombe. En vain, les têtes tombaient toujours. Or, le grand vizir avait une fille, Scheherazade, qu'il tenait en très haute estime. Lorsque celle-ci fut en âge de convoler, elle exigea « Présentez-moi au sultan, mon cher père, car je désire devenir sa femme. » « Malheureuse !» s'écria le vizir effaré. « As-tu donc décidé de périr comme tant de pauvrettes avant toi ?»« Point du tout. Je veux au contraire faire cesser le fléau en usant d'un subterfuge de mon invention. » Le vizir commença par refuser, mais devant l'insistance de la jeune fille, il finit par se laisser convaincre. S'il existe une personne au monde capable de damer le pion au sultan, c'est bien elle. Néanmoins, il tremblait de tous ses membres en l'emmenant à la cour. Non contente d'être rusée et courageuse, Scheherazade possédait un charme irrésistible. À peine Shahriar l'eut-il aperçu qu'il la désira. Il demanda sa main, qu'elle lui accorda sans sourciller, et la date du mariage fut fixée au lendemain.

L'on se doute des affres par lesquelles passa le pauvre vizir. Il se vêtit de noir, couvrit sa tête de cendre et parcourut les rues de la capitale en clamant haut et fort que son enfant chéri allait passer de vie à trépas. Le peuple touché fit écho à sa douleur de sorte que la ville s'emplit de lamentations. Scheherazade, pour sa part, se préparait à la cérémonie et, à l'inverse de toutes celles qui l'avaient précédée, montrait un visage serein. « Vous ne craignez donc point la mort ?» s'étonna l'auguste fiancé. « Si telle est la volonté d'Allah, je m'y soumets humblement, » répondit-elle d'un air mystérieux. Vint la lune de miel. Nul ne dormit cette nuit-là. Le vizir pleura, le peuple pria, le bourreau aiguisa sa lame, le sultan et Scheherazade s'aimèrent. Cependant, quand sonna minuit, la jeune femme dit à son époux « Puis-je solliciter une faveur, seigneur ? Laquelle ? Celle de vous conter une histoire ?» Le sultan acquiesça. L'instant d'après, la voix de Scheherazade montait dans l'ombre, et les images qu'elle suscitait, les faits qu'elle relatait étaient si envoûtants que Shahriar perdit toute notion du temps. Au premier rayon du soleil, la jeune femme se tut. « Si votre majesté daigne sursoir à l'exécution, je continuerai mon récit la nuit prochaine, » déclara-t-elle. Cette interruption étant survenue au moment le plus palpitant du récit, le sultan ne put refuser. Il avait trop envie d'en connaître la fin. Il accorda donc à Scheherazade un jour de vie supplémentaire, qu'elle mit à profit pour enrichir l'intrigue d'un grand nombre de péripéties. L'aurore suivante trouva en conséquence Shahriar plus captivé que jamais, et la conteuse l'ayant à nouveau laissé sur sa faim, il lui octroya un second sursis. Ce manège se poursuivit durant 1001 nuits, délai au terme duquel le sultan, follement épris de son épouse, décida tout de bon de la garder en vie. Par la suite, il fit transcrire ses comptes dans de grands livres afin de les conserver dans ses archives. C'est ainsi qu'ils sont parvenus jusqu'à nous. Au fil de leur lecture, c'est toute la magie de l'Orient qui jaillit de l'imagination enfiévrée du condamné à mort va s'offrir à nous dans les prochaines semaines.

0: Et bien voilà, c'était l'introduction des contes des mille et une nuits. Alors évidemment, ce sont des contes qui datent un peu, alors ne vous offusquez pas trop du machisme ambiant de la religion omniprésente, hein, voilà. Mais vous verrez, ce sont de très belles histoires que nous allons découvrir les semaines prochaines, des contes des mille et une nuits. Allez, ciao, bye bye, c'était Doué qui vous racontait toujours et encore des histoires.
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1: 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Bienvenue dans la collection Terre de Source, cultiver l'avenir.
0: Au fil de l'eau et des pratiques durables, une série de reportages radiophoniques réalisés avec le soutien de la collectivité Eau du Bassin Rennais.
1: Terre de Source, c'est un écosystème unique qui rassemble tous les acteurs autour d'un objectif commun, protéger la qualité de l'eau potable et valoriser des pratiques agricoles respectueuses de l'environnement.
0: 6 épisodes pour découvrir comment se construisent des filières locales durables, comment la restauration collective s'engage, comment l'éducation à l'alimentation responsable s'invente et comment ensemble les acteurs du territoire créent un cercle vertueux où la préservation de l'eau rime avec alimentation de qualité et avenir partagé. Bienvenue dans Terre de Source, cultiver l'avenir, une série de reportages réalisés avec le soutien de la collectivité Eau du Bassin Rennais. L'objectif est de protéger la qualité de l'eau potable, tout en encourageant des pratiques agricoles plus respectueuses de l'environnement. Dans cet écosystème unique, la préservation de notre ressource vitale rime avec une alimentation de qualité et un territoire partagé. Cet épisode nous emmène à la découverte d'un cercle vertueux de la terre à l'assiette. Commençons notre voyage à Bilet, dans l'exploitation de Jean-Pierre Chenot, un éleveur de porc agroécologique. Ici, les pratiques sont pensées pour la qualité de la viande, mais aussi pour la santé du sol et de l'eau. Pas d'OGM, pas d'antibiotiques et une rotation de 4 céréales pour favoriser l'infiltration d'une eau saine. Puis, nous suivrons cette production jusqu'à la cuisine centrale de Chartres de Bretagne, où le chef Michel Châtelain et son équipe préparent chaque jour plus de 1600 repas pour les écoles du territoire. Entre les mains des cuisiniers et dans les assiettes des écoliers, le label Terre de Source prend tout son sens. Un reportage qui nous mène ensuite à la rencontre de Patrick Geffroy, premier adjoint au maire de Chartres de Bretagne, pour comprendre comment une collectivité s'engage concrètement pour une restauration scolaire durable.
2: Première étape du voyage, Bilet. Plus précisément, la ferme de Jean-Pierre Chenot, agriculteur labellisé Terre de Source.
3: Un des inconvénients quand même du porc, c'est que ça fouette, de donner des surboîtes.
2: Dans son élevage naisseur-engraisseur, comme le sien, les cochons vivent dans la même ferme de leur naissance à leur fin de vie. Ici, on compte une centaine de truies, de race Duroc, à 100% ou à 50%, une viande reconnue pour sa bonne qualité.
4: On ne pique plus aux antibiotiques. Donc ça passe par beaucoup de vaccins. Il y a des vaccinations sur le problème respiratoire, sur les problèmes digestifs. Donc là, ça passe par ça. Effectivement, l'exemple d'herbes et autres, ça on l'a en engraissement pour des problèmes de toux. Ouais, je ne sais pas si vous le faites de temps en temps, quand on est bien enrhumé, se dégager le nez, c'est exactement la même chose. Hein. La différence, c'est que tu proposes quelque chose de meilleur, quelque chose de plus intéressant sur donc le respect de l'animal, sur l'antibiotique, le non-OGM. Et derrière, tu vas plus vendre un prix, tu vas vendre une qualité, tu vas vendre une histoire. Et donc là, tu passes sur autre chose. Là.
2: Une qualité garantie aussi par l'hygiène et l'alimentation des animaux. La ferme du Chenot est agroécologique. Ici, pas d'OGM ni d'antibiotiques.
4: Le but, ce n'est pas de faire de bénéfices, ce n'est pas de faire du business. C'est en ça que Terre de Source, au tout départ, l'idée m'avait vraiment plu. Le but, c'est de centraliser, d'aider à amener une production locale.
2: Si Jean-Pierre Chenot propose ses produits en vente directe à la ferme, la majorité de sa production est commercialisée via des collectivités locales. Il y a 8 ans, il est l'un des premiers agriculteurs à rejoindre Terre de Source, qui est une société coopérative d'intérêt collectif, ou SIC, un statut ayant pour ambition de créer une meilleure collaboration entre les collectivités.
4: L'une des conditions pour adhérer à Terre de Source, il fallait avoir être sur du bassin versant et pouvoir avoir des endroits sur nos terres où l'eau était captée pour alimenter la ville de Rennes. Et donc il y avait un questionnaire IDEA, et donc pour accéder entre guillemets à Terre de Source, il fallait avoir un minimum de 50 points sur 100. Hein. Pour donner un ordre d'idée, un bio, lui, d'entrée de jeu, il a 80 à 90. Quoi. Hein, ce qui est normal puisqu'il est en haut de l'échelle, il est au top. Donc toi, à partir du moment où tu avais 50 points, tu pouvais t'accepter. Et dans les 4 ans qui suivent, il faut que tu puisses améliorer ta note.
2: Pour que la ferme de Jean-Pierre puisse être labellisée Terre de Source, plusieurs conditions doivent être réunies.
4: Aujourd'hui, à titre personnel, je commercialise environ, sur la totalité des collectivités, environ 30% de ce que je fais, qui passe par Terre de Source. C'est-à-dire que c'est Terre de Source qui nous paie. Par exemple, Chartres, moi, c'est des gens que j'avais pas comme clients. Donc ils m'ont apporté Chartres, ils m'ont apporté plein de marchés que moi je n'avais pas. Moi je vends un prix que négocie pas Terre de Source. Aujourd'hui il a acheté 6,50. Pourquoi ? Parce que c'est l'offre et la demande. Là, Terre de Source ne s'occupe pas de ça. Toi, si tu l'associes, je donne un exemple. Hein. C'est pas le cas, mais ça pourrait l'être. C'est 8 euros le kilo. Donc je vends 8 euros le kilo. Mais à aucun moment ils vont me dire t'es trop cher, t'es pas assez cher. Bref. Je vends 8 euros le kilo.
2: Et pour améliorer sa note, l'éleveur doit adapter ses pratiques. Moins de traitements, des terres respectées, c'est une eau saine, s'écoulant sans obstacle et s'infiltrant mieux. Autre obligation, cultiver 4 céréales différentes, comme le blé, l'orge, l'avoine et le maïs. En contrepartie, Eau du Bassin Rennais aide l'éleveur à commercialiser sa marchandise.
5: Les animaux sont tués en abattoir, reviennent à la ferme en carcasse où ils sont transformés en laboratoire par un boucher. La viande, elle, est vendue au syndicat intercommunal de restauration. Ensuite, elle est transportée en circuit court par Terre de Source. On l'a suivie jusqu'à la cuisine centrale de Chartres de Bretagne.
2: Là, les 9 agents et agentes sont en plein coup de feu. Ça épluche, ça découpe, ça mijote. Comme chaque jour, il et elle préparent 1600 repas. Un cochon, c'est 30 kg de sauté de porc, soit 500 à 600 plats. Michel Châtelain est le chef de la cuisine centrale, sous contrat avec Terre de Source depuis 4 ans.
6: Ce que ça a changé, c'est que nous, on a vraiment l'impression d'aider les producteurs locaux dans leur démarche Terre de Source, les soutenir. C'est 15% de notre budget alimentation qui est dédié à Terre de Source. Quoi. Donc on doit respecter cet engagement, qui représente à peu près une valeur de aux alentours des 50 000 euros, on va dire, à l'année. Là, c'est sûr, c'est plus cher, mais c'est un engagement des élus. Hein, donc ils ont donné les budgets pour qu'on puisse utiliser Terre de Source, même si c'est un peu plus cher. Alors, sauté de porc. Donc, cette semaine, c'est avec du riz et des champignons.
2: Parmi les produits labellisés Terre de Source, les yaourts de la ferme de la Janet, ceux de la ferme du Chalet, et bien sûr, le porc de la ferme du Chenot.

0: processus. Refroidi, stocké, le plat est confié à Michou, agent technique. Au volant d'un camion du syndicat intercommunal de restauration, il distribue les repas à plusieurs restaurants collectifs. Sur son chemin, les cantines de Bourbarré, Pompéan, Saint-Herblon et enfin Chartres de Bretagne. Il est temps que Michou arrive, car les enfants de Chartres commencent à avoir très très faim.
1: Pauline,
2: Blanche,
3: Wani,
4: Paul,
5: Axel,
6: Dorian,
7: Martha,
8: Maxence.
9: On est mercredi, c'est...
10: Ah, c'est du sauté de porc.
11: On a mangé du sauté de porc. J'ai déjà mangé, c'était très bon.
12: Bah en fait, elle avait quand même un parti un peu gras, mais après, le reste, c'était bon.
13: Je n'ai pas goûté.
14: Bon, je vais vous dire ça tout de suite.
15: Mesdames et messieurs, vous allez assister à une dégustation
16: de sauté de porc.
17: C'est délicieux.
18: Ah, c'était dégueulant.
19: Ça va, j'aimerais la prochaine fois plus de sauce dans le plat, mais ça va, elle est bonne.
20: J'ai rien mangé.
21: Il y a des viandes qui sont pas bonnes à la cantine.
22: Mais elles sont trop bonnes, les viandes.
23: La viande, bah, j'ai pas l'habitude de la manger.
24: Des carottes crapées. Et... j'ai pas mangé le repas, j'aime pas ça.
25: Du rôti de porc avec du riz et des champignons.
26: Si ça vient d'avion des États-Unis ou voilà, de Chine, et bah c'est pas très... Ça pollue, oui, mais c'est faut que ça vienne de la région pour que ça fasse moins de déplacements.
27: J'ai pas envie de manger de cochon, moi.
28: Je trouve qu'il faudrait pas le tuer.
29: Parce qu'on tue les animaux et pour les mettre dans nos assiettes.
30: J'ai pas envie d'être un cochon.
31: Sur les tables, la plupart des assiettes sont terminées. Un détail qui n'échappe pas à l'œil attentif d'Olivier Hervaux, responsable du service entretien et restaurant scolaire.
32: Nous avons des rendez-vous annuels avec une diététicienne, avec la diététicienne du syndicat, pour faire le point sur ce qui marche bien, sur ce qui marche un peu moins bien, sur ce qu'il faudrait faire évoluer, avancer, mettre en avant. Et il va pouvoir s'adapter en fonction de la prestation des enfants, et pas uniquement notre vision d'adulte. Mais on essaie de porter, de véhiculer ce message-là, du bien manger, et de manger des produits de qualité. On a à cœur, oui, on a grand espoir que ça les marque et puis qu'ils puissent s'en souvenir en tant que consommateurs plus tard.
31: Pour Olivier Hervaux, les enfants doivent être sensibilisés dès le plus jeune âge sur l'importance d'une alimentation de qualité. C'est pour ça que chaque année, des animateurs et animatrices interviennent sur les temps du midi. Ils et elles présentent le label Terre de Source et les produits bio et locaux aux plus jeunes pour que les générations de demain se nourrissent bien et en pleine conscience.
33: Voilà pour ce reportage qui nous a montré concrètement comment le contenu de nos assiettes influe sur la qualité de notre eau. À travers l'exemple de la ferme de Jean-Pierre Chenot, on comprend que protéger la ressource commence par soutenir les agriculteurs qui adoptent des pratiques vertueuses comme la diversification des cultures ou l'abandon des pesticides. Pour la cuisine centrale de Chartres de Bretagne, qui livre également les communes de Bourbarré, Pont-Réan et Saint-Herblon, l'engagement est fort. 15% du budget alimentaire est désormais dédié aux produits Terre de Source. Mais comment une commune parvient-elle à équilibrer ses contraintes budgétaires avec cette ambition écologique? Quel rôle les élus jouent-ils pour sensibiliser les familles et garantir une juste rémunération aux producteurs locaux? Pour répondre à ces questions, nous retrouvons Patrick Geffroy, en tant que premier adjoint à la mairie de Chartres de Bretagne et président du syndicat intercommunal pour la restauration, il nous explique pourquoi ce choix politique, au-delà de la simple application de la loi Egalim, est un levier essentiel pour la transition alimentaire de notre territoire.
34: On retrouve aujourd'hui Patrick Geffroy, premier adjoint au maire de Chartres de Bretagne, chargé des travaux, du personnel, de la communication, du commerce, de l'artisanat et des relations avec les grandes entreprises. Il travaille aussi pour la région Bretagne comme directeur de projet transverse. Aujourd'hui, nous vous retrouvons pour parler de Terre de Source. Pour celles et ceux qui ne connaissent pas, c'est un programme d'accompagnement des agriculteurs et des agricultrices vers des politiques plus durables, par exemple moins de pesticides, la protection des ressources en eau, la valorisation économique de la rémunération des agriculteurs et des agricultrices. Pour atteindre ces objectifs, les communes passent à l'action en ciblant différents secteurs, parmi ceux-ci la restauration collective. Elle s'insère dans le programme notamment via l'achat de denrées alimentaires chez des producteurs et productrices engagés. Et c'est exactement ce que fait la commune de Chartres de Bretagne, puisque sa cantine scolaire est inscrite dans le programme Terre de Source. Et vous êtes avec nous aujourd'hui, Patrick Geffroy, pour nous parler de cette collaboration.
35: Bonjour.
34: Pour commencer, est-ce que vous pouvez nous

0: nous dire quelles sont vos missions en tant que premier adjoint à la mairie de Chartres-de-Bretagne?
1: Mais écoutez, c'est effectivement une très bonne question, parce que c'est un rôle un peu particulier, puisqu'on est le bras droit du maire. Donc effectivement, le maire octroie des délégations à l'ensemble des élus, puisque c'est la volonté de notre groupe, c'est que chaque élu ait une délégation. Et à ce titre-là, donc chaque adjoint forcément a des responsabilités un peu plus importantes, toujours dans le cadre des délégations du maire. Et le premier adjoint supervise un peu l'ensemble de ces délégations avec le maire. Donc je suis le bras droit du maire, si vous voulez. Et je suis en responsabilité, bien évidemment, sur mes délégations que vous venez de citer. Mais au-delà, je suis aussi... un peu le référent du maire dans les commissions ou les réunions de travail sur lesquelles le maire ne peut être présent.
0: Très bien. Et donc là, vous êtes là aujourd'hui pour nous parler notamment de votre lien avec le projet Terre de Source. Est-ce que vous pouvez nous en dire plus?
1: Alors, effectivement, donc aujourd'hui, je suis présent en tant que président du syndicat intercommunal pour la restauration de Chartres-de-Bretagne, Pompéan, Saint-Herblain et Bourbarais, ce qui représente 4 communes. Et pour un total de plus de 22 000 habitants. Et l'objectif de ce syndicat, donc effectivement, ça a été de regrouper l'ensemble de ces 4 communes pour produire les repas pour l'ensemble de ces cantines, donc de ces écoles. Et aujourd'hui, le syndicat, donc la cuisine centrale, est basée sur le site, sur la ville de Chartres-de-Bretagne. La cuisine centrale est composée de 9 agents qui produisent des repas pour 250 000 élèves toute l'année, ce qui fait à peu près 1650 repas en production par jour.
0: Et pourquoi Chartres-de-Bretagne a choisi d'adhérer à Terre de Source? Qu'est-ce que cela représente pour la commune?
1: Alors, d'abord parce que la restauration scolaire, c'est un levier formidable, puisque chaque jour, comme je vous le disais, 1650 enfants mangent dans nos cantines. Il y a 6 cantines avec une crèche sur l'ensemble de ces 4 communes. Et nous avons donc la responsabilité de leur proposer une alimentation saine, équilibrée et locale. Et avec Terre de Source, justement, nous agissons sur toute la chaîne. C'est-à-dire que nous soutenons à la fois les agriculteurs du territoire, nous préservons l'eau du bassin rennais, puisque Terre de Source, c'est une instance de l'eau du bassin rennais. Et nous servons donc des repas de qualité aux enfants. C'est à la fois donc une démarche totalement cohérente, locale et surtout vertueuse à tous les niveaux.
0: Et comment s'est construit ce partenariat entre la mairie de Chartres et Terre de Source?
1: Bien écoutez, tout d'abord, Chartres-de-Bretagne est impliqué dans plusieurs intercommunalités, bien sûr Rennes Métropole, hein, qui compose 43 communes. Et nous avons aussi des ateliers avec Rennes Métropole sur la gestion alimentaire. Donc ce sont des choses qui nous importent tous à ces niveaux-là, et principalement dans nos communes, puisque nous devons fournir des repas aux enfants. Et ce qui nous a amené à travailler avec Terre de Source, ben justement, c'est l'objectif d'une démarche qui est née donc, sur le bassin d'Ille-et-Vilaine, via l'eau du bassin rennais. Et l'idée, c'est vraiment de protéger nos ressources en eau, nos biens communs, en travaillant avec les agriculteurs et les collectivités. Et à ce titre-là, il y a des enjeux sur lesquels on est présent dans bien d'autres domaines, mais aussi et surtout dans le domaine alimentaire pour les enfants.
0: Donc, vous parlez d'enjeux. Quels sont les enjeux prioritaires pour vous?
1: Tout d'abord, dans le cadre de la restauration, il y a bien évidemment la loi Egalim. Et la loi Egalim, elle nous impose... aux collectivités de produire 50% de produits durables dans la restauration collective. Pour le syndicat intercommunal de restauration, nous en sommes à plus de 60% et nous en sommes fiers, et ce sont vraiment des objectifs qui sont renouvelés chaque année dans le cadre des orientations budgétaires du comité syndical. Et c'est vraiment une demande forte de l'ensemble des 4 communes, c'est d'aller vraiment là où on peut le plus, en fonction de nos moyens, sur la loi Egalim. Donc à ce titre-là, avec Terre de Source, justement, nous cochons toutes les cases, mais nous allons encore plus loin. Parce qu'au-delà de la réglementation, nous mettons en place une logique de territoire. Nous savons d'où viennent nos produits, qui les a cultivés et comment cela contribue à protéger notre eau et notre environnement.
0: Ok, donc vous venez de parler justement de la loi Egalim qui impose à la restauration collective d'utiliser 50% de produits durables, vous l'avez dit, dont 20% issus de l'agriculture biologique. Pensez-vous que la loi Egalim a réellement changé les pratiques des collectivités ou faut-il aller plus loin pour soutenir les producteurs locaux ?
1: Non, et puis c'est absolument nécessaire pour... pour l'environnement et tous ces enjeux, c'est nécessaire aussi à la fois pour les collectivités parce qu'on a un rôle, lorsqu'on est élu local, il y a un rôle avant tout de lien, de proximité avec les enfants, avec les parents et quoi de mieux que la sensibilisation. Et la sensibilisation, elle passe justement aussi derrière un cadre. Et le cadre, la loi Egalim l'expose très clairement. Et nous, outre les sensibilisations des enfants, nous travaillons en proximité grâce à Terre de Source avec des producteurs locaux que nous avons le bonheur de recevoir parfois dans le cadre d'animations qui sont proposées par Terre de Source directement dans les cantines. Donc vraiment, on est proche des producteurs et les enfants voient ce qu'un produit brut, comment un produit brut arrive à la cuisine centrale et comment ensuite il est présenté dans l'assiette.
0: Est-ce que vous avez constaté une évolution dans la perception des familles ou des enfants concernant l'alimentation locale et durable ?
1: C'est encore difficile. C'est vrai que ça passe vraiment par un projet. C'est un projet éducatif à la fois. Et les projets éducatifs, forcément, lorsqu'on passe par les enfants, il y a systématiquement une interpellation des parents. Et les parents, à un moment donné, reviennent vers les conseils d'administration des écoles. Et il y a toujours un moment où le repas fait partie des grands débats qu'on peut avoir autour des conseils d'administration, que ce soit dans les petites écoles ou dans les écoles élémentaires, hein, que ce soit maternelle ou élémentaire. Mais ce sont vraiment des points importants. Et le fait de parler bio, on sent tout de suite que les parents y attachent une importance forte. Parce que parfois, ils l'admettent aussi, ils n'ont pas toujours, eux, le temps, dans le cadre de leur rôle de parent, de pouvoir assumer les repas des enfants tous les jours de manière équilibrée. Et c'est ce que propose justement cette démarche-là.
0: Je vais revenir sur les producteurs locaux. Aujourd'hui, comment la commune travaille-t-elle avec ses producteurs labellisés Terre de Source ?
1: Alors, la commune, en fait, directement ne travaille pas directement avec les producteurs. Hein. Nous, justement, c'est bien pour ça qu'on travaille via Terre de Source. C'est que c'est Terre de Source qui a labellisé ses producteurs. Et donc, grâce à l'interface ou l'intermédiaire Terre de Source, ça rapproche l'agriculteur du consommateur. Et c'est bien dans ce cadre-là que nous avons la possibilité d'échanger avec les producteurs locaux. Alors certes, nous, dans le concept des repas, régulièrement, le chef de cuisine rencontre les agriculteurs, mais les élus, bien évidemment, moins souvent. Mais grâce à Terre de Source, justement, on a la possibilité d'amener les interlocuteurs chez nous, dans nos cantines, et c'est bien le lien qu'on peut avoir. Et on nous explique très clairement et très sincèrement avec ces producteurs les enjeux au titre de l'eau, mais les enjeux aussi pour eux en termes de rémunération. C'est-à-dire qu'aujourd'hui, tous les groupements d'achat qu'on pourrait connaître par ailleurs, forcément, il y a des enjeux de concurrence forts. Et nous, notre rôle, c'est bien de pouvoir entendre ce que nous proposent les agriculteurs, la façon dont ils travaillent les produits, les difficultés à laquelle ils sont confrontés. Et au travers de tout ça, eh bien évidemment, les produits sont parfois pas les moins chers, mais on a la garantie d'un produit de qualité et nous savons comment il est réalisé. Et nous avons l'opportunité aussi d'aller les rencontrer sur leur exploitation.
0: Et les produits locaux de qualité coûtent parfois plus cher. Comment la commune gère-t-elle cet équilibre entre transition écologique et contraintes budgétaires ?
1: Eh bien, effectivement, c'est un choix. C'est un choix que nous avons porté au moment du conseil du comité syndical. Il y a un enjeu financier qui n'est pas neutre, mais nous avons souhaité, par une gestion rigoureuse de nos dépenses, d'amener la possibilité de ces producteurs de venir proposer leurs produits frais dans les cantines. Et certes, il y a une compensation financière un peu plus importante, mais si les collectivités ne jouent pas ce rôle de service public et du sens de l'intérêt général, qui le fera ? Donc nous avons un devoir de le faire aujourd'hui et nous l'assumons complètement avec l'ensemble des collaborateurs des différentes communes qui sont les vice-présidents en priorité, qui font un travail remarquable. Je vais les citer, hein, Catherine Boutmy, vice-présidente, première vice-présidente de la ville, donc elle est représentante de la ville de Bourbarais. Thomas Boulet qui est lui adjoint également à Saint-Herblon, commune de Saint-Herblon. Et nous avons aussi Alexandre Morel qui représente lui la commune de Pompéan. Donc je tiens à les remercier parce qu'il y a un travail de fond qui est fait lorsqu'on doit aboutir à proposer au comité syndical des arbitrages comme cela, par exemple le coût financier.
0: Est-ce que vous avez rencontré d'autres défis pour mettre en place cette démarche, par exemple des défis logistiques, d'approvisionnement, la sensibilisation du personnel ?
1: Oui, parce qu'il faut faire comprendre aussi aux autres producteurs avec qui nous travaillons moins le fait de prendre ces orientations-là. Donc ce sont des choix assumés, mais en même temps il faut les expliquer. Il faut les expliquer aux fournisseurs qui nous ont accompagnés pendant des années. Et c'est un travail sur lequel eux également se posent la question, c'est de savoir comment demain eux doivent aller vers ce type d'enjeu. Et je pense que, de fait, cette réflexion-là permet justement à d'autres de se dire « travaillons différemment ». Et orientons-nous davantage vers du local, vers une production plus vertueuse. Et je crois que ça a ses effets, parce qu'on a des fournisseurs qui auparavant n'étaient pas labellisés. On se rend compte qu'aujourd'hui, ils intègrent Terre de Source et c'est une satisfaction.
0: Et donc concrètement, comment vous les sensibilisez ?
1: Ah ben écoutez, on les reçoit tout simplement. On les reçoit, c'est un échange avec eux, parce que forcément le coût revient systématiquement sur la table, et les coûts sont importants. Hein. Pour une cuisine centrale comme la nôtre, lorsqu'on nourrit 250 000 repas à l'année, c'est plus de 450 000 euros, c'est-à-dire 450 000 euros de la part alimentaire. C'est pratiquement la moitié de notre budget, la part alimentaire. Alors forcément, il y a une sensibilité forte sur la proposition des autres acteurs de nous dire « mais nous, on est un peu moins cher ». Vous avez aussi une responsabilité en tant qu'élu de porter un repas au coût le plus juste. Oui, certes, le coût le plus juste, mais la qualité aussi est importante. Et à ce titre-là, c'est des choses sur lesquelles, comme je vous le disais, on a des retours des parents plutôt positifs, même si parfois il faut payer un peu plus cher. C'est une garantie de savoir que son enfant mange à la cantine des produits vertueux.
0: Et au-delà de la restauration collective, comment la commune favorise-t-elle les circuits courts ?
1: Ben c'est difficile parce que pour une commune, à part la restauration collective du midi, les communes sont amenées à faire des goûters, mais simplement des goûters. Donc là, on peut bénéficier de producteurs comme des producteurs de pommes, des yaourts, des choses comme ça, mais ça reste très limité, parce qu'on n'a pas, nous, dans les communes, d'autres missions en termes sur la part alimentaire.
0: Même, par exemple, pour des marchés.
1: Les marchés locaux. Alors là, on est dans un cadre complètement différent, puisque les marchés locaux, ce sont des producteurs, effectivement, très souvent des producteurs locaux qui viennent sur la place du marché. Mais le lien avec Terre de Source se fait difficilement. Alors on pourrait l'évoquer, effectivement. J'ai pas eu l'occasion d'en échanger avec nos producteurs chartrains, mais je le ferai.
0: Et ces dernières semaines, on a beaucoup parlé de la loi Duplomb, qui a été adoptée en 2025. C'est un texte qui vise à simplifier les règles pour les agriculteurs, mais qui est très contesté par les associations environnementales, parce qu'il assouplit notamment les autorisations d'élevage intensif ou la gestion de l'eau. En tant qu'élu local, engagé dans une démarche durable, quel regard portez-vous sur ce type de texte ?
1: Nous, en Bretagne, c'est une terre agricole. Donc, je pense que l'enjeu, enfin la nécessité pour les élus locaux, c'est bien d'écouter le monde des producteurs agricoles, que ce soit des cultivateurs, les éleveurs. Il faut les écouter. On ne peut pas imposer de Paris des lois qui peuvent impacter durablement les productions. On sait très bien qu'aujourd'hui, les exploitations sont en grande difficulté et notre devoir, c'est de les accompagner et non pas de leur imposer trop de normes. Je pense qu'en France, de ce côté-là, on sait faire les normes, mais il faut aussi appréhender la difficulté que rencontrent nos agriculteurs aujourd'hui. Il y a des moments où on peut faire des choses, comme on le propose dans la loi du plomb, mais pas à tous les moments. Et je crois qu'aujourd'hui, ils sont en difficulté et on a besoin, nous, de les écouter, de les accompagner différemment. Et peut-être que là, il y a encore des choses à faire. Alors, c'est vrai que sur notre territoire, nous avons 4 exploitations, vous voyez. Il y en avait plus de 50 il y a 50 ans, on est même beaucoup plus que ça. Sur un territoire comme l'Agenais, où se trouve le site industriel de Stellantis, par exemple, il y avait 40 exploitations sur ce territoire à Loire, avant que Citroën ne s'installe en 1960. Vous voyez, donc aujourd'hui, il n'y a plus que 4 exploitations, et ces 4 exploitations-là, demain, auront-elles un repreneur ? Si on parle d'alimentation locale, durable, vertueuse, notre rôle, c'est aussi justement de pouvoir leur apporter du service et de l'écoute. Et c'est peut-être pas toujours le cas, et c'est là où on a encore des marges de progrès, je pense, à faire au niveau national.
0: Et justement, pour la commune, quel est le prochain cap dans le cadre de Terre de Source ?
1: Bien, aujourd'hui, on a avancé timidement.
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0: Le sujet du jour aujourd'hui, on a choisi une autre marotte après vous avoir parlé de la fierté de venir de quelque part ou non dans la précédente émission. Aujourd'hui, on est reparti d'un petit jeu qu'on aime bien faire avec Ali, notamment quand on revient de nos concertations quand on est en voiture. C'est un jeu que tout le monde connaît, c'est le « tu préfères ». Sauf que notre « tu préfères » à nous, il s'inspire un peu des endroits qui nous mettent pas super bien, qui nous inspirent un peu de peur, un peu de malaise. Et souvent, on se dit, tu préfères habiter là ou habiter là, et les choix sont pas franchement faciles. Donc, pour commencer, on s'est fait une petite liste des endroits qui nous faisaient peur, qui venaient un peu de ce jeu, et on vous les dit pêle-mêle.
1: Aller chercher un truc à la cave.
0: Regarder sous le lit.
1: Les portes du périph' à Paris.
0: Les manifestations depuis la loi travail.
1: Les bois, la nuit.
0: La peur du noir.
1: La peur d'être seul dans une maison le soir, notamment en haut, quand on peut pas surveiller la porte d'entrée qui est en bas.
0: Ah ouais. La peur du son, d'un festival au loin quand on arrive.
1: La peur d'un endroit estampillé, mauvaise rencontre possible en tant que femme.
0: La peur du camping sauvage aussi, loin de la civilisation, éloigné.
1: La peur de dormir la nuit en dehors d'un chez-soi un peu familier.
0: La peur des lieux de religion, les églises et cimetières.
1: La peur des lieux déserts. Mais la peur, c'est quoi en fait? C'est un peu la première question qu'on s'est posée. Souvenez-vous, on aime bien toujours démarrer par une première étape de définition. Et donc, la peur, parmi les différentes définitions qu'on a pu trouver dans tous les bons dictionnaires et papier ou en ligne, la peur fait référence à un danger réel ou à une menace supposée, et elle est une émotion face à la présence de ce danger ou la pensée de ce danger. Il existe des peurs individuelles, des peurs collectives, mais ce qui est important de retenir, c'est que c'est vraiment une émotion, un ressenti qui agit comme un signal d'alerte pour nous mettre en action. Et donc cette émotion, elle a vraiment une fonction dans notre développement, dans nos comportements, on y reviendra. C'est une émotion qui est souvent perçue comme négative. Pourtant, c'est un indicateur très important qui peut nous freiner, qui peut nous amener à ne rien faire, à rester figé, ou au contraire nous motiver à faire, à éviter, à fuir. Et puis bien sûr, à partir du moment où on s'intéresse à la peur, on regarde un petit peu l'échelle d'intensité de cette émotion, puisque on a un panel très important. On peut parler de trac, d'inquiétude, d'appréhension, de crainte, d'anxiété, d'angoisse, de frayeur, d'effroi, de panique, de phobie, de terreur, d'horreur, d'épouvante. Donc en fonction de où on se situe, on va avoir effectivement une intensité plus ou moins forte. Et en tout cas, nous, ce qu'on s'est demandé, c'est pourquoi,
0: je le dis en même temps que toi, c'est pourquoi certains endroits nous font peur et pas d'autres. Et derrière cette question, c'est aussi, comme tu le disais, on a des peurs collectives et des peurs individuelles. Donc qu'est-ce que ça dit de nous, de ressentir de la peur face à certains endroits, de pas être d'accord aussi sur les endroits qui nous font peur? Ça, on l'a souvent dans notre jeu toutes les deux. De se demander aussi à quoi ça peut bien nous servir de ressentir un truc aussi désagréable que la peur, aussi intense face à certains endroits. Est-ce que des fois, d'ailleurs, c'est pas trop un peu exagéré par rapport au risque réel? Et en fond, finalement, en filigrane de notre réflexion, c'est de se demander, est-ce que la peur, on doit toujours l'écouter ou est-ce qu'il faut la dépasser, notamment dans notre rapport aux endroits, aux environnements, aux territoires?
1: À quel point ça peut être individuel, un sujet aussi collectif qu'un territoire?
0: On a tout à fait. Pour mener ce travail, cette réflexion, on n'est pas parti toute seule. On avait besoin un peu d'être avec des expertes des sujets de la peur, de ce que ça fait sur la psyché, sur le corps. Et pour ça, vous entendrez un peu tout au long de notre émission des réflexions de Stéphanie et Marie, qui sont toutes deux psychologues. Je les présente quand même rapidement. Stéphanie, elle est psychologue à Rennes. Elle a une longue expérience à Djibouti et elle a beaucoup travaillé sur comment l'enfant et le développement de l'enfant, plus largement, il interagit avec son environnement. Marie, quant à elle, elle est psychologue à l'éducation nationale, elle a une longue expérience d'assistante sociale et son regard est aussi précieux pour comprendre comment on passe d'une situation à une autre et comment ces transitions, elles sont structurées par des contextes qui nous dépassent bien souvent. Donc voilà, vous les entendrez au fil de l'émission et puis nous, on y fera pas mal référence. En tout cas, comme on a un petit syndrome là de bon élève, on a bien défini les termes et on a préparé un plan en trois parties. On va vous parler des trucs évidents, d'abord, du rapport de à quoi ça sert cette peur, puis on ira dans les trucs plus niches pour après aller dans les trucs carrément tordus. Et pour entrer dans le sujet, on va vous passer déjà une chanson de Camille Mb, qui est trop chouette, et qui passe d'ailleurs à la nouvelle vague à Saint-Malo à la rentrée. J'ai peur de quoi ?

0: On est toujours sur Canal B dans Creuse et on commence notre première partie sur pourquoi finalement certains endroits nous font peur et pas d'autres. Et on va commencer par les évidences. Bah déjà, ça doit nous servir la peur à ne pas aller dans un lieu dangereux. Pour ça, on va écouter Stéphanie.
1: Donc on se redisait, ouais, on se redisait le truc du mot de la peur qu'il fallait du coup le rendre, alors, lui rendre ses lettres de noblesse, tu disais.
2: Ouais, alors je sais pas si c'est de la noblesse, mais je veux dire que déjà avoir peur, c'est pas mauvais, c'est comme un outil pour apprendre à grandir. Mmh. Et l'idée c'est de le remettre, de l'expliquer, de dire que c'est une émotion et que c'est une émotion qui est ni bonne ni mauvaise. C'est une émotion qui fait partie de notre bagage, comme la colère, comme la joie, comme et qui permet de savoir qu'il y a quelque chose qui te met en alerte, et ça te met en alerte parce que il y a éventuellement un danger ou il y a danger. Chez les Grecs, la peur, il y a deux termes, il y a déos, et c'est une peur, c'est une crainte réfléchie, mentalisée et contrôlée. Ce qu'on peut mettre du côté de l'apprentissage de la peur dans le développement quand tout se passe bien, et où là, après, on passe en phobos, qui est peur intense, irraisonnée, accompagnée d'une fuite, l'évitement, et c'est ce qui fait que ça va renforcer la phobie, et qui va devenir une anxiété anticipatoire. Et je trouve que les deux points de départ, ils sont là.
0: Merci Stéphanie. Là, ce qui est très intéressant, c'est que on a mis ça tout d'abord en premier dans l'émission, c'est de bien comprendre que la peur, elle a une fonction. Et que cette fonction, même si c'est très désagréable de traverser la peur, c'est une fonction saine. Et quand on échangeait aussi avec Marie, on comprend que le problème, en fait, de la peur, c'est pas quand elle agit comme ça, comme un simple signal, parce que ça va nous permettre de réagir, de mener des actions. C'est bien quand le système d'alarme, il est toujours à fond. Et que finalement, on est en hyper-vigilance face à tout, même face à ce qui n'est pas vraiment un risque. Et c'est ça qui nous ferait entrer dans ce que Stéphanie qualifie de phobos et qui nous coûterait finalement beaucoup en termes d'énergie pour notre psychisme et pour notre corps. Je reviens sur... en fait, la peur, elle sert à ne pas aller dans un lieu dangereux. Et donc, par rapport à ça, Marie aussi nous explique qu'on va avoir une peur qui va agir dans notre cerveau. Des fois, c'est bien de revenir dans un truc très rationnel pour comprendre qu'on ne se fait pas des films. Et donc, on a une amygdale dans notre cerveau. C'est une glande qui va réagir à une situation. On voit la situation, on réagit et on va avoir des manifestations qui peuvent être des manifestations physiques, des palpitations, de la douleur, du malaise, de l'inconfort, et aussi des manifestations cognitives. On n'arrive pas à se concentrer, on est toujours dans nos pensées, on peut même avoir peur de devenir fou. Et en fait, c'est parce que notre corps réagit comme ça qu'on va pouvoir mettre en place, nous, un comportement que nos amis psy qualifient d'un comportement adaptatif. Et j'ai bien aimé savoir ça. En gros, face à un endroit qui fait peur, on aurait trois réactions possibles et issues de nos ancêtres fort lointains. On aurait combattre, fuir ou se figer. Et je parle des ancêtres bien lointains parce que ça renvoie un peu à ce qu'on entend souvent, là, l'histoire du cerveau reptilien, qui serait ce cerveau-là qu'on a gardé depuis la préhistoire au fond de nous et qui nous permettrait finalement d'expliquer nos comportements primitifs. Et en gros, on a des peurs aussi qui sont des peurs vraiment historiques. Et c'est normal d'avoir peur du noir, c'est normal d'avoir peur des insectes dangereux, c'est normal d'avoir peur du rejet, de la séparation, et c'est normal d'avoir peur d'endroits qui nous mettent en danger. Et en discutant avec Ali, je lui disais « Ah ouais, ça me fait penser à une maladie dont j'ai entendu tout récemment parler. » Donc c'est un nom très scientifique, donc je vais le dire très doucement, une insensibilité congénitale à la douleur, où en fait c'est une maladie rare où les gens perdent la sensation, le sens de la douleur, et on pourrait se dire « Bah, chambé quoi, enfin, je ressens plus de douleur, je peux être bien dans mon corps. » Mais en fait, c'est véritablement dangereux parce que ce sont des gens qui vivent sans système d'alarme. Et sans système d'alarme, l'humain, il ne peut pas réagir. Du coup, il ne peut pas se prendre en charge et il va s'exposer toujours à plus de dangers sans le savoir. Et donc, se mettre en difficulté de survie. Le mot, je ne l'ai pas dit tout à l'heure, mais en fait, c'est ça. La peur, elle est intéressante quand elle nous permet d'éviter un endroit dangereux pour maintenir notre survie. Et je trouvais que le parallèle avec cette maladie, il était intéressant parce que sans peur, on ne peut pas survivre.
3: Et d'ailleurs, historiquement, on a construit des lieux, on a construit des mythologies autour des lieux à éviter. Ouais. Et la peur a servi à ne pas aller dans certains endroits. Et on repensait par exemple avec Big Mo à la peur du Nouveau Monde entre le 15e et le 17e siècle, où il y a une grande partie du globe qui n'est pas connue des Européens, en tout cas mal connue, et que c'est la période des premières grandes expéditions de découverte du Nouveau Monde. Et à ce moment-là, il y a des cartographes qui représentent, qui dessinent les contours du monde connu et qui sont amenés à combler les vides de toutes les zones qui n'ont pas été explorées et qu'on ne connaît pas encore et qui sont systématiquement associées à des dangers. Sur les cartographies qui peuvent être absolument magnifiques, on voit souvent dessiner des monstres marins avec des créatures fantastiques, des serpents de mer, des baleines géantes, ou bien des peuples étranges, des géants, des êtres monstrueux, des peuples sauvages, voire cannibales. On voit dessiner des représentations de tempêtes terribles, de terres hostiles, de jungles impénétrables, etc. Et on voit bien comment la peur, elle sert là à illustrer les récits des navigateurs, à matérialiser l'inconnu, et in fine, à justifier l'entreprise coloniale qui, par l'exploration, la civilisation et la maîtrise, va permettre de dompter ces dangers. En tout cas, sans rentrer dans cette brèche passionnante, mais qui ne sera pas l'objet de cette émission, on voit que les cartes ont été un support pour appréhender les peurs et les croyances de l'époque, et que ça nous a permis à d'une part, ne pas aller à certains endroits, mais d'autre part, à aller finalement y aller pour les dompter.
0: Oui, et voire même, je trouve que c'est marrant là, quand tu parles de ça, à documenter. Ça, ils ne le savaient pas. Mais nous, ça nous permet de documenter ce qui faisait peur à l'époque, ce qui ne fait plus peur aujourd'hui. Et là, quand tu parles des monstres marins, etc., on comprend que le rapport à l'eau, il est très inquiétant. Que ça fait peur, en fait, ce qui se passe là-dessous.
3: Non, mais c'est incroyable. Tu me proposes une transition magnifique.
0: C'est hyper étonnant.
3: C'est dingue. Vers le travail d'un historien qui se présente comme un historien de la sensibilité, qui s'appelle Alain Corbin, et qui a travaillé notamment sur la peur de la mer. Et alors, il a travaillé sur plein d'autres sujets, mais ce qui nous a intéressé sur son travail sur la peur de la mer, c'est comment l'humain a la capacité de modifier son regard sur un objet qui initialement lui fait peur et qui petit à petit, le rapport à cet objet est modifié, construit différemment. Et sur la mer...
0: La mer, M-E-R.
3: La mer, M-E-R, absolument. L'océan.
0: Je répète freudienne.
3: Et effectivement, sur le rapport à la mer, avant le XVIIIe siècle, on a, donc ça rejoint ce qu'on disait juste avant, hein, peur de la mer en tant qu'une nature qui est pas maîtrisable, ou en tout cas difficilement c'est un lieu hostile, qui inquiète, qui est associé aux tempêtes, aux naufrages, aux monstres, etc., à la mort, globalement. Et puis... entre le XVIIIe et le XIXe siècle, le regard va complètement changer. D'abord avec un premier regard savant qui, à travers des naturalistes et des géologues, commence à étudier les côtes et les océans. Et du coup, la mer commence à devenir un objet de connaissance, pas seulement une menace. Deuxième couche, on commence à avoir une approche médicale qui se met en place sur les XVIIIe et XIXe siècle, avec des médecins qui commencent à prescrire des bains de mer pour fortifier le corps. Donc là, les bords de mer deviennent... petit à petit des lieux potentiellement thérapeutiques. À cela s'ajoute au XIXe siècle le regard des romantiques qui commencent à découvrir un plaisir un peu paradoxal de contempler ce qui fait peur, avec l'immensité marine, les falaises, les tempêtes, etc. Cette puissance et cette dimension vertigineuse, ça apporte de la contemplation, de l'introspection, etc. Et du coup, il y a un basculement important qui s'opère dans les perceptions où ce qui était repoussé devient à ce moment-là recherché. Et dernière couche du millefeuille, la mer commence à partir du XIXe siècle à devenir une expérience touristique où de la peur on passe au désir. Et là, les aristocrates et la bourgeoisie s'emparent des bords de mer dès le XIXe siècle, comme je disais, pour regarder la mer, marcher le long de la plage, commencer à se baigner. Ça, c'est nouveau. Faire de la thalasso, prendre des vacances au bord de la mer, etc. Et petit à petit, cette pratique se démocratise grâce notamment aux congés payés à partir de 1936 et avec des couches populaires, plus populaires qui commencent à pratiquer cet espace-là. Mais en tout cas, pour faire la synthèse de ces différentes couches dont je viens de parler, on peut tout à fait avoir des peurs qui évoluent en fonction des contextes, en fonction de notre rapport à l'objet de peur, peut être complètement différent au fur et à mesure de l'histoire.
0: D'ailleurs, c'est marrant ce que tu dis en parlant des couches. Ça me fait penser à ce que Marie nous disait sur la méthode TCC, thérapie comportementale et cognitive, ou thérapie cognitive et comportementale, je ne sais pas dans quel sens, mais qu'en fait, aussi, ce qui modifie le regard sur un lieu qui fait peur, c'est le fait de s'exposer à cet endroit. Et donc, on sent aussi que c'est la connaissance qui va permettre de diminuer la peur, puis le fait de le pratiquer autrement, etc. Et je trouve que c'est marrant d'avoir ce parallèle aussi dans la modification du regard sur le lieu de la mer.
3: Carrément. Et je pense que aujourd'hui, dans nos peurs plus contemporaines, on essaye de mettre en place un certain nombre de choses. Donc, on a parlé de l'historicité, de quelques exemples historiques du rapport à la peur. Aujourd'hui, la peur, elle a toujours un rôle pour éviter des dangers potentiels contemporains. On s'est intéressé, nous, beaucoup dans notre pratique professionnelle à la question du genre et de l'espace urbain. Et comment, pour les femmes, l'espace urbain peut être un espace extrêmement inquiétant, un espace de danger, un espace de risque en tout cas, et qu'on va mettre en place des techniques pour éviter certains lieux. Juste une toute petite référence, si c'est un sujet qui vous intéresse, il y a un petit bouquin hyper bien fait, simple, pédagogique, synthétique, qui est très, très aidant pour rentrer dans un sujet complexe comme celui-ci, qui s'appelle « La ville faite par et pour les hommes » de Yves Rébaud.
0: Et pour un homme.
3: Tout à fait. Oui, moi aussi, ça m'avait fait bugger quand j'avais découvert le livre. Mais du coup, c'est fait un peu comme un que sais-je, et c'est vraiment super pour rentrer dans ce sujet complexe. Bref. Parenthèse refermée, mais en tout cas, nous, ça nous a intéressé de se dire, et c'est un sujet qu'on travaille beaucoup, de plus en plus, en urbanisme, c'est de se dire comment on pense les espaces publics pour favoriser, pour diminuer le sentiment d'insécurité des femmes. Je ne vais pas trop rentrer dans le détail, parce que ça serait assez élargi, assez complexe, assez dense, mais il y a beaucoup de questions qui sont posées. On constate tout de même, il faut quand même partir de là, que la ville, elle est faite, elle est construite pour un étalon de mesure qui est l'homme blanc valide et qui n'a pas trop de rupture de parcours, qui n'a pas trop de mobilité très fragmentée, aller chercher les enfants avec les courses, prendre tel transport en commun, etc. Bref. Il y a une manière de concevoir la ville qui est qui influence ces questions de genre dans l'espace public et qui est prise à bras le corps aujourd'hui, en tout cas dans certains pays, en France un petit peu tardivement, mais tout de même, et certaines collectivités essaient de s'emparer de ce sujet et de manière assez passionnante. Tu voulais dire un truc, j'aime.
0: Ouais, je voulais juste te dire qu'il y a, en t'écoutant, il y a un truc qui me revient en tête et sur lequel on a du mal. Et c'est aussi pour ça qu'on a été voir Marie, Stéphanie et qu'on essaye de croiser notre discipline de l'urbanisme avec d'autres disciplines. C'est qu'en fait, quand on se dit qu'on va aménager un espace public pour que les femmes se sentent bien, on va pas, je dis souvent à Alice, on va pas aménager un polypocket ou une salle de danse. Enfin, on peut pas penser notre approche de manière genré. En fait, c'est deux faits et c'est l'historicité de notre société, enfin tout ce qui s'est passé qui fait que ces espaces sont des espaces où les hommes sont à l'aise et les femmes sont mal à l'aise. Mais au moment où on doit penser cet espace par et pour les femmes, c'est très compliqué parce qu'en fait on vient toucher à des choses de l'ordre de l'inconscient, à des choses de l'ordre de l'histoire personnelle, et c'est compliqué d'objectiver ça en critères d'aménagement. Et on va avoir le même sujet quand on parle des enfants, quand on parle d'autres publics très spécifiques. Et donc souvent on a une théorie, une pensée qui est assez développée sur ces sujets, mais on a des outils qui demandent à ce que l'urbanisme vienne croiser d'autres disciplines, qu'on vienne nous raconter ce qui des fois n'est pas encore au stade de l'expression, mais qui est encore dans la tête, les peurs des gens. On peut avoir peur sans avoir conscience qu'on a peur. On peut avoir peur sans avoir de quoi on a peur. Donc ça nous rend l'exercice passionnant, mais très complexe sur les espaces publics.
3: Et on peut dire que à ce stade où on en est, en tout cas en France, sur les sujets de prise en compte du genre dans la conception des espaces publics. Oups, j'ai fait une bêtise. Ce que je disais, où on en est en France dans la conception des espaces, la prise en compte du genre dans la conception des espaces publics, on va avoir essentiellement une prise en compte de la manière dont on installe le mobilier, par exemple dans l'espace public, qui permet d'avoir une vision périphérique sur les espaces, de pas se retrouver surprise par quelqu'un qui arriverait. Par derrière. On va avoir tout un mouvement de toutes les questions de toponymie, de comment on nomme les rues, les places, comment on fait exister des femmes dans nos espaces. On va avoir tout un tas de questions sur la lumière, ouais. L'éclairage de l'espace public, toutes ces questions de l'éclairage qui s'allume tout seul quand tu passes. Mmh. Ça, c'est clairement pas un truc qui a été inventé par une femme. Pour donner quelques exemples, ouais. Ce sont des sujets qui ne sont pas absolument résolus, parce qu'ils sont très complexes, mais il y a beaucoup d'expérimentations et de choses très intéressantes qui se passent autour de ça.
0: Et comme tout est complexe, ce sont aussi des sujets qui viennent des fois en contradiction avec d'autres problématiques. Je reviens juste sur l'éclairage. Là où l'éclairage, on en a besoin le soir pour se déplacer, pour baisser le niveau d'inquiétude, on a un sujet aussi sur faune et flore, le soir, la lumière en ville. Passons, on va y passer 1000 ans.
3: Absolument. On pensait aussi, juste un tout petit clin d'œil, une thématique qui, tout comme le genre dans l'espace public, moi me
0: crée de la peur.
3: Me crée de la peur et puis me préoccupe énormément. Tous les sujets de... Donc on parle toujours de la question de la peur qui nous permet d'éviter les dangers contemporains. La question du choix du territoire en fonction de l'éco-anxiété. Moi, je viens du Sud-Ouest. C'est Ali qui parle. Je viens du Sud-Ouest et... Alors, malgré ce qu'on a vécu ces dernières semaines en Bretagne, je dois quand même dire que c'est hyper important pour moi d'être installée en Bretagne, notamment pour des questions de canicule, de rapport à la chaleur, de tous ces risques et de tous ces dangers qui sont autour des sujets du changement climatique. Et que du coup, ces éléments-là peuvent, cette peur liée au changement climatique peut aussi entraîner un rapport au territoire, un rapport à l'implantation qui va être variable.
0: En tout cas, ce qu'on s'est dit par rapport à ça, et quand tu parles notamment de la canicule, on comprend bien, et de l'éco-anxiété finalement, on comprend bien que la peur, en fait, elle va nous permettre d'éviter des endroits qui nous mettent en danger, ou du moins d'avoir une conscience des endroits qui nous mettent en danger pour avoir des stratégies adaptatives. Et pour affronter nos peurs, on va mettre une chanson qui est dans un film qui redonne pas mal de force et d'élan, même si c'est un film très dur aussi à regarder. Donc un superbe film qui s'appelle 120 battements par minute, et on vous passe Small Town Boy de Bronski Beats.

0: On est toujours sur Canal B dans l'émission Dents Creuses et aujourd'hui on regarde d'un peu plus près pourquoi certains endroits nous font peur et pas d'autres et quelle est la fonction de la peur dans ce sujet un peu d'urbanisme. On a vu tout à l'heure les choses un peu évidentes, que la peur elle nous sert à éviter des endroits qui nous mettent en danger. Là on rentre un peu dans les trucs un peu plus niches. Donc là, je prends ma casquette plutôt d'un Stéphane Bern qui prendrait un virage fortement sur la gauche. Et on va essayer de se dire, on va essayer de regarder que la peur, elle peut aussi avoir une fonction un peu plus complexe, celle de nous transformer, de nous aider à passer une étape. Et pour ça, donc Stéphane Bern, c'est en lien avec l'histoire. Pour ça, on va regarder comment des fois la peur, elle permet de passer à l'âge adulte, en passant d'un lieu à un autre. Et je me suis replongée un peu dans mes études d'histoire où il y avait une présentation par une enseignante du rôle de la cryptie à Sparte, en Grèce, qui m'avait plutôt marquée quand j'étais jeune adulte. En gros, dans l'Antiquité en Grèce, les Spartiates, d'ailleurs on dit quelque chose de Spartiate, c'est quelque chose qui est vraiment sommaire, rude. Et bien en fait, certains jeunes Spartiates qui avaient environ 20 ans, on leur disait de pratiquer, enfin on les obligeait plutôt à pratiquer la cryptie à la fin de leur formation. Grosso modo, ils étaient envoyés tout seuls ou par petits groupes dans la nature, en dehors de la cité. Et le but du jeu, si tant est que c'était un jeu, c'était de devoir survivre avec le moins de ressources possibles. Et en fait, on les envoyait dans la nature en dehors de la communauté pour qu'ils apprennent à développer leur endurance, leur autonomie, leur ruse, leur stratégie. Et c'était une fois qu'on avait passé cette épreuve de passer du territoire de la cité au territoire de la nature dangereuse car sauvage, qu'on pouvait octroyer le statut de citoyen au sein de la cité. Et du coup, là, c'est intéressant par rapport aux évidences de tout à l'heure, c'est que là, la nature, elle fait peur, mais elle est nécessaire pour pouvoir se transformer. Et on se dit que c'est bien en se confrontant à ses peurs les plus primaires, la soif, la solitude, la faim, la nuit, que le jeune Spartiate va pouvoir devenir un citoyen de la cité, être en capacité de défendre sa cité. Et ça, on a trouvé que c'était pas mal intéressant pour aller regarder un peu ces endroits qui font peur autrement que comme des endroits à éviter. Même si je n'ai pas du tout envie d'être une jeune Spartiate et qu'on m'envoie faire ça, mais il y avait une fonction collective de se confronter à ces peurs.
1: On fait pas ça dans le 7-7 toujours ?
0: On fait pas ça dans le 7-7, on fait du woofing. c'est tout autre chose. Et cette fonction de la nature... Alors ça, on peut le retrouver peut-être dans le 7-7 de façon beaucoup plus glauque. On le retrouve aussi avec la forêt au Moyen-Âge, où la forêt, elle est mise en opposition au village. Le village, c'est le monde protégé, là où on connaît les gens, les règles, où la communauté surveille. Et la forêt, et d'ailleurs c'est vachement resté dans nos mythes et notre propre rapport à la forêt, là c'est un monde dangereux, on y est seul, on peut se perdre, on peut disparaître, on n'a pas de repères, on peut se faire manger par un loup, etc. C'est sans rappeler l'histoire de notre petite chaperonne rouge qui a amené le petit pot de beurre à grand-maman. Mais,
1: Mère grand.
0: Excusez-moi.
1: Oui.
0: Excusez-moi. Ce qui est marrant avec cette histoire, enfin, là encore une fois je dis c'est marrant mais c'est pas du tout marrant, ce qui est en tout cas étonnant dans cette histoire, c'est que on explique une histoire à des enfants qui passent par la forêt pour expliquer la transition d'un enfant d'une étape à une autre. On a choisi de pas vous parler du chaperon rouge parce qu'on se dit que vous êtes complètement au fait de ce qui s'est passé pour le chaperon rouge. Par contre, on est retourné dans Hansel et Gretel, la jeune Gretel Thunberg. On est retourné sur ce conte parce que lui, on trouve qu'il est aussi révélateur de ce qui se passe dans ce rapport à des endroits qui font peur. En gros, Hansel et Gretel, pour se rappeler les contes pour enfants, c'est ils ont leurs parents qui décident de les abandonner dans la forêt parce que les parents n'arrivent plus à les nourrir. Et donc, du coup, là, la forêt va vraiment jouer un rôle d'exclusion sociale. On est laissé dans les bois, en dehors de la communauté. Et tout le but du jeu pour Hansel et Gretel, ça va être de retrouver leur chemin pour survivre. Et ils vont mettre, façon petit poussé, là, il y a tout le bordel des contes qui se mélange. Ils vont essayer de retrouver leur chemin grâce à des cailloux et des miettes de pain. Ce qui est intéressant ici, c'est que la forêt, on est dans une époque où on est très sédentaire, on voyage peu, et donc c'est la connaissance de ton territoire local qui te permet de survivre. Et bien, en fait, on t'éloigne pour te mettre en difficulté. Et c'est la forêt qui est le monde, finalement, où il n'y a plus les liens, comme on disait tout à l'heure, la différence entre village, forêt, qui garantissent la protection, la survie. Il n'y a plus les parents, il n'y a plus la maison, il n'y a plus le village, et les protagonistes sont seuls face à leur peur. voir, et c'est pour ça qu'on a choisi Hansel et Gretel plutôt que le Chaperon Rouge, quand ils sont dans la forêt, Hansel et Gretel, ils tombent sur une sorcière. Et donc la forêt, c'est aussi le lieu où il y a, je mets des guillemets, des monstres, mais surtout il y a les étrangers qui vivent isolés de la société. Et en tant qu'étranger qui fait peur, eh bien en fait, ces étrangers les mettent en danger, veulent les manger. Du coup, tout ça, que ce soit la cryptie ou la forêt, pour se dire qu'en fait, bah, la peur, elle est aussi considérée dans nos civilisations comme nécessaire pour passer un rite d'initiation, pour passer d'un endroit où on est dans l'enfance à un endroit où on est adulte, d'un endroit où on est donc dépendant à un endroit où on est autonome. Et on a essayé de faire des parallèles complètement abusifs entre l'époque Stéphane Bern et notre époque. Et on se dit, bah, en fait, ça fonctionne quand même un peu, même si on n'est plus tout dans des rites d'initiation où nous-mêmes, on considère qu'il ne faut pas être un tanguy, qu'il faut partir de son domicile familial, qu'il faut déménager, qu'il faut s'extraire pour mieux apprendre à se connaître. Et donc, s'extraire, c'est la curiosité, mais c'est aussi être confronté à des inquiétudes, des peurs. On se disait aussi, bah, voilà, toute la mode ou tout l'intérêt aussi de faire un Erasmus, un voyage, etc., quand on sort de sa formation et qu'on est juste avant d'entrer dans la vie adulte avec ses devoirs et obligations. Voilà, on a aussi cette demande de sortir de l'environnement familier, de confronter ses peurs, et ça passe aussi par le territoire. Par le territoire.
1: Et en même temps, si je prolonge ce que tu viens de dire,

0: On a tiré un fil, j'espère qu'il ne serait pas abusif, d'un ouvrage passionnant qui a vraiment marqué ma fin d'adolescence, mon début de l'âge adulte. C'est un livre d'un sociologue qui s'appelle Robert Castel, qui a écrit un livre qui s'appelle L'insécurité sociale, qu'est-ce qu'être protégé, date de 2003. Et alors la thèse centrale de Robert Castel, c'est de constater le fait que le sentiment d'insécurité est plus fort dans les sociétés modernes que dans les sociétés passées. Et pourtant, il constate que ce sont des sociétés objectivement beaucoup plus protégées que les sociétés traditionnelles. Et en fait, il analyse le fait que le sentiment d'insécurité repose en fait sur l'érosion des mécanismes collectifs qui assuraient la sécurité, et non pas la sécurité civile, mais la sécurité sociale. Avoir un emploi stable, pouvoir bénéficier d'un état social, avoir des mécanismes de solidarité collective. Et en fait, c'est cet affaiblissement des protections collectives qui ne permettent plus aux individus d'être autonomes et de maîtriser les risques, et donc de se sentir dans une situation de sécurité, ou en tout cas un sentiment de sécurité. Et du coup, on a tiré un peu le fil de cette thèse super intéressante, qui en plus a été développée juste en point de référence juste avant, quelques années avant la campagne présidentielle de 2007, où tous ces sujets de sentiment d'insécurité à la fin du mandat de Jacques Chirac et au moment de la présidentielle qu'a remporté Nicolas Sarkozy ont été extrêmement médiatisés, assez mal traités d'ailleurs, où on a beaucoup regardé la sécurité civile et pas trop la sécurité sociale justement. En tout cas, on comprend ici que la peur n'est pas qu'une affaire de psychologie individuelle, justement, pour reprendre ma petite transition de tout à l'heure, et qu'elle est liée bien sûr à la question de « suis-je protégé ?», mais qu'elle peut avoir des réponses très collectives. Quand on rentre dans un lieu, on va évaluer inconsciemment plusieurs éléments. Est-ce que ce lieu est habité ? Est-ce que je connais ce lieu ? Est-ce que je connais ses règles de fonctionnement ? Est-ce que je connais les gens ? S'il m'arrive quelque chose, est-ce que quelqu'un viendra m'aider ? Est-ce que je suis visible ? Est-ce que je peux partir facilement ? Etc. etc. Et on évalue plus finalement la présence de protection et de garantie que l'absence de risque. Et ces protections et ces garanties, c'est de ces protections et de ces garanties que naît le sentiment de sécurité.
1: C'est intéressant parce que du coup, ça nous fait regarder le sujet, par exemple, de la forêt différemment. La forêt, elle fait peur pas tant parce que c'est la forêt et que c'est la nature, elle fait peur aussi parce que dans la forêt, les protections ordinaires, elles disparaissent. Le filo social, il est plus là. Il y a plus de co-visibilité, on n'a plus de famille, on n'a plus de voisins, etc. Et là-dessus, il y a un guide qui est intéressant de Marie Albert que j'ai découvert l'année dernière, Rando Solo, où elle explique qu'en fait, pour une fille, randonner en forêt, c'est beaucoup plus sécurisant parce qu'il y a moins de risques de rencontres malencontreuses que finalement, des fois, être dans un espace public ou une foule.
2: Je voulais dire ça, quoi.
0: Je vois que le temps file grandement et que, évidemment, comme d'habitude, on a prévu de vous dire plein de choses et qu'il va falloir tailler dans l'art. Mais quand même, on peut...
1: Je parle d'Angers.
0: Ouais, ok.
1: Je taille dans le lard, mais doucement. En fait, ce truc-là, d'avoir des remparts, la présence des gens autour de nous pour nous sentir en sécurité, nous, on a été vachement étonnés dans une mission qu'on a menée à Angers, où, en gros, on arrive dans un quartier, il faut réaménager les espaces publics, on fait une démarche participative, les habitants nous disent, il y a des points de deal à tels endroits du quartier. Et nous, on connaît pas ce quartier, on connaît pas bien Angers, on se dit, alors comment on va pouvoir limiter la présence des dealers dans ces espaces publics? Et en fait, en échangeant avec les gens, on découvre que finalement, la présence des dealers, elle les rassure. Parce que la présence des dealers, c'est garantir finalement que quelqu'un surveille toujours l'espace public, qu'on a une forme de tranquillité qui est maintenue pour les bienfaits du business. Et du coup, finalement, là, c'est plus la présence que la légalité qui va rassurer les habitants. Et on s'est référé à une philosophe qui s'appelle Jane Jacobs, qui est aussi urbaniste, et qui parle des yeux de la ville. Et en gros, un espace public vivant, il bénéficie toujours d'une surveillance qui va être diffuse. Et c'est ça qui rassure. Et finalement, peu importe si les observateurs, j'exagère parce que le temps nous est compté, peu importe que les observateurs soient vertueux ou pas, le fait que quelqu'un surveille, c'est ça qui rassure. Et on trouvait que c'était une bonne continuité de ce

0: que Alice présentait sur Robert Castel. Donc dans nos trucs plus niches, on voit bien que finalement la peur, elle permet de passer d'une étape à l'autre, que la peur, elle permet aux humains de se dire, enfin d'un lieu à l'autre, pardon, qu'elle permet aussi aux humains de se dire, bah on se regroupe, on se sécurise ensemble, on se voit les uns les autres, on se protège. Et on voulait aussi ajouter que la peur dans les trucs un peu plus complexes, elle va nous permettre aussi en tant qu'émotion d'arbitrer, de peser le pour, le contre, et d'être en position finalement d'agentivité, de pouvoir choisir. La peur nous fait réfléchir. Et on va pas s'éterniser. Je voulais simplement dire que finalement, c'est parce qu'on a eu peur dans des endroits qu'on opère certains choix de passer d'un endroit à l'autre. Moi, j'aime... T'allais dire un truc.
1: Ouais, je voulais dire, tu penses que c'est pour ça que t'as pas trouvé un boulot qui fait que tu travailles à la Défense ?
0: Oui, je crois que c'est pour ça. Je disais à Alice la dernière fois que gamine, quand on passait en voiture au niveau du périph' ou de la Francilienne avec mes parents, alors du coup, c'était pas la Défense, mais c'est le même imaginaire, parce que Melun, c'est moins connu. Il y avait des grandes tours de bureaux, et ça me faisait super peur enfant. Et je me disais, oh, j'espère vraiment que je vais jamais avoir à travailler là, etc. Et c'est des peurs qui sont restées longtemps. Et moi, j'ai cherché un quotidien, aussi avec ce que la vie me permettait, où je pouvais m'assurer que je travaillais pas là. Et donc j'ai fait un choix de territoire en fonction d'une petite peur d'enfant.
1: Mais attention, parce que peut-être qu'un jour le tic-tac s'active et peut-être qu'un jour tu finiras par travailler à la Défense.

0: On est toujours sur Canal B dans l'émission D'Encreuse et aujourd'hui on regarde pourquoi des endroits nous font peur et pas d'autres. On a vu les trucs les plus évidents, les trucs un peu niches et là on va rentrer dans les trucs carrément plus tordus de pourquoi la peur induit un rapport à nos territoires. Je propose qu'on commence déjà par dire que la peur elle peut nous servir à protéger les autres mais de ses peurs à soi. On écoute Marie.
1: Il y a des études qui ont été faites qui montrent qu'en fait, là où avant on laissait un périmètre de 2 km pour que les enfants puissent aller jouer, maintenant le périmètre, il s'est considérablement rétréci. Et c'est ce qui explique aussi, d'ailleurs, qu'on voit des enfants qui ne, enfin moi j'en vois beaucoup dans ma pratique, qui ne sortent plus de chez eux. En fait, ce qu'on appelle les enfants de l'intérieur.
2: Ouais.
1: Alors, il y a évidemment l'influence des écrans aussi, mais qui ont tellement intériorisé cette peur de l'environnement qu'ils vivent par procuration dans leur chambre.
0: Donc là, ce que nous dit Marie, c'est que finalement, les enfants et leur rapport au territoire, c'est qu'on a des enfants qui ont intériorisé les peurs de leurs parents. Les peurs de territoire de leurs parents, qui sont légitimes, hein, avoir peur des mauvaises rencontres, avoir peur des dangers de la route. Et donc, c'est bien les peurs des adultes qui vont ici dessiner la géographie des enfants. Ça, c'est un peu plus niche déjà que tout à l'heure.
2: On a pensé à un autre élément sur ces sujets un peu plus niche, un peu plus tordu, comme dit Big Mo. La question de comment on crée de la peur dans la manière dont on va organiser des espaces pour induire des comportements dans ces mêmes espaces.
0: Un peu plus crado, ça.
2: Un peu plus crado. On pense évidemment, l'exemple le plus connu, c'est celui des réaménagements haussmanniens sous Napoléon III, donc au milieu du 19e siècle, où on a cherché à contrôler complètement l'espace urbain. C'est une période où il y a beaucoup de barricades, on est dans l'époque de la commune, etc. Et donc on décide de complètement percer ces rues étroites, ces impasses, ces cours intérieures pour créer des grandes percées, les grandes percées haussmanniennes, qui ont rendu non seulement plus difficile de faire des barricades, mais qui ont aussi casser des solidarités, des connaissances, des interconnaissances qui permettent de s'organiser en fait au quotidien et de. Alors évidemment, c'est les aménagements haussmanniens, ils sont aussi liés à des sujets à des impératifs sanitaires, de création de réseaux, de réseaux d'égouts, etc., de circulation de l'air, etc. Mais il y a toute cette dimension autoritaire et de contrôle qui est très présente. Et ça nous a autoritarisme et contrôle égale. Prison. Nous, avec Big Mo, on a aussi on a travaillé sur l'ancienne prison des hommes à Rennes, la prison Jacques Cartier, qui a pour vocation un jour de devenir un lieu culturel et citoyen. Et on a découvert du coup toute l'histoire des prisons construites au 19e siècle suite à la loi pénitentiaire de 1875 qui met en place la punition par l'espace avec l'enfermement cellulaire, le fait de ne pouvoir voir que le ciel quand on est dans sa cellule, etc. Vraiment à cette dimension de repentance.
0: C'est assez catho.
2: Légèrement. Et du coup, comme disait Michel, comme disait Michel Foucault, ce n'est plus le corps supplicié, mais le corps assujetti à travers lequel on vise le contrôle des âmes. Et nous, on l'a vraiment vu dans la prison Jacques Cartier, cette architecture du panoptique, dans lequel, quand on est au point central de cette grande croix latine, on peut voir l'entièreté de la prison d'un coup d'œil. Et donc, quand on est détenu dans cette prison, on sait qu'on peut être observé tout le temps. Et donc, ça crée un contrôle et une détention par l'isolement et par justement la surveillance qui est hyper intense. Mini référence quand même, petit clin d'œil à une série documentaire sur Arte, hyper intéressante,
0: oui,
2: qui est sortie l'année dernière, je crois, qui s'appelle L'architecture au service de la société, où il y a notamment toute cette question
0: du panoptique,
2: de la prison, etc. Il y a d'autres éléments super intéressants aussi sur ces sujets-là. je me suis perdue là, je me suis perdue dans ma transition.
0: Mais non, il n'y a pas de souci, on voulait parler aussi de la manière dont étaient aménagées les places publiques, simplement se dire qu'on pense toujours que la place publique elle est aménagée pour se retrouver, mais la place publique elle est surtout aménagée pour voir ce qu'on fait sur la place publique. Et c'est aussi pour ça qu'il n'y a pas énormément de choses sur une place publique pour éviter de rameuter, pour éviter de rassembler, etc. Et que ça c'est aussi des choix politiques et d'aménagement qui sont forts.
2: Et on est obligé quand même, si on parle de ça, de citer Joëlle Zask, une philosophe passionnante qui a écrit un livre qui s'appelle « Quand la place devient publique », où elle observe ça, de comment une place peut être citoyenne ou non, et comment nos places ne sont absolument pas pensées pour créer de la citoyenneté.
0: Dans nos fonctions sur la peur, un peu plus complexe de à quoi ça sert dans notre rapport au territoire, bah en fait ça sert aussi à éviter certains lieux pour ne pas avoir à subir le jugement des autres. Et donc là on a plus été gratté du côté de la peur sociale. Et on s'est dit avec Ali, mais en fait, le lieu, ça fonctionne un peu comme un révélateur de classe sociale. Et on peut avoir peur d'un lieu, pas parce qu'il est dangereux, mais parce qu'il risquerait de révéler qu'on ne possède pas les codes de ce lieu, qu'on en est différent, et donc de révéler notre appartenance à une classe sociale. Pour ça, on a un peu regardé du côté de Rose Lamy, qui a écrit en 2025 un livre qui s'appelle « Ascendant Beauf », où elle parle un peu de ses soirées dans des milieux universitaires, urbains, où on écoute en fin de soirée des musiques, notamment comme Joe Dassin, et où elle commence à comprendre que les gens qui écoutent cette musique-là, ils ne l'écoutent pas premier degré comme elle apprécie vraiment Joe Dassin, mais ils y mettent de l'ironie, et on passe cette musique pour s'en moquer un peu. Et donc elle commence à toucher de près ce qu'on touche tous à un moment donné, je trouve, quand on passe de la maison à la vie avec les autres. Elle commence de près à toucher la hiérarchie culturelle et sociale. Et en fait, elle commence à toucher aussi à la honte sociale. Et elle comprend que le lieu où elle est, il regroupe des gens qui eux-mêmes sont rassemblés par des pratiques et des codes, et que si elle montre qu'elle n'a pas ces codes et ces pratiques, eh bien en fait, elle va révéler qu'elle ne fait pas partie de cette communauté. Et donc ce qui est intéressant, c'est que là, la honte, elle ne vient pas seulement de Joe Dassin, même si je trouve qu'il y a pire à écouter, mais elle vient vraiment du regard que les autres posent, et ça se joue dans des lieux. Et ça se joue dans des lieux, on l'a aussi beaucoup vu avec Annie Ernaux, et beaucoup eu d'échanges, enfin de pas d'échanges, n'importe quoi, mais d'émissions qu'on parlait de ça, notamment sur son livre de La Place, en 1983, où elle, pareil, elle vit une forme d'énorme, elle est transfuge de classe, elle passe d'un milieu très populaire à un milieu universitaire et aisé, on va dire, sur le point de vue culturel.
2: Et bourgeois.
0: Bourgeois. Et donc elle va acquérir de nouveaux codes et ça va mener pour elle à une distance qu'elle prend avec son milieu social. Ses parents, ils tiennent un petit bar à Yvetot en Normandie, et donc le lieu lui aussi, il va être porteur de codes, et donc elle va essayer qu'on voit le moins possible que son milieu social lui colle à la peau, et donc de ne jamais référer à son habitude, ses goûts, la culture qui est incarnée dans ce territoire d'origine à Yvetot, pour toujours essayer de ne pas être vue, d'être assez transparente, ou du moins de ne pas marquer son appartenance à cette classe sociale populaire dans d'autres lieux que sont les lieux parisiens, bordelais, universitaires, qui ont ces codes de l'aisance culturelle. Oui, tu voulais dire, Ali ?
2: Non, je voulais juste, un jour, dans un festival qui a eu lieu à l'Antipode l'année dernière, il y avait Loumire Lapré qui intervenait, qui a fait le lien entre transfuge de classe et transfuge de territoire. Et je trouve que ça résonne vraiment avec ce que tu es en train de dire. Et peut-être bien que ce sera un sujet qu'on explorera dans un autre épisode de Dents Creuses.
0: Oh, la coquine. Ok, les lieux, la peur. Et pour finir, une petite conclusion, quand même, obligatoire.
2: Louis Bigmont, oui, tu veux bien conclure ?
0: Ouais, pour conclure, je vais quand même poser la question que j'ai posée à Marie, puis on va écouter la réponse de Marie. En gros, je demandais à Marie, ok, j'ai tout compris sur le sujet des peurs, à quoi ça sert, que ça a une fonction, que c'est ok de passer un truc désagréable pour répondre à cette fonction, mais pourquoi notre cerveau ne fait pas une mise à jour des peurs en ne gardant que les peurs qui protègent notre survie et en nous débarrassant des peurs, je ne sais pas comment les appeler, mais des peurs de confort, type le stress, la petite anxiété de vie, etc.
1: Alors,
3: ouais, c'est un peu bizarre comme question. Mais...
1: Non. Moi, je prétends pas du tout avoir des réponses à ces questions complexes. Je pense qu'il faudrait vraiment, c'est l'affaire de spécialistes. Mais moi, je pense que le cerveau, il met des millions d'années à évoluer. Ouais, on garde un cerveau archaïque avec nos peurs primaires qui, d'ailleurs, nous aident quand même dans le quotidien parce qu'on est quand même dans un environnement où on peut se faire renverser par une voiture, où on peut... Enfin, tout notre environnement, il est potentiellement dangereux. Donc, c'est plus les mêmes sources de peur, mais c'est comme on le disait tout à l'heure, c'est quand même une émotion adaptative. Et ce que je dirais aussi, c'est que d'ailleurs, ce que j'ai entendu, ce que j'ai lu dans une étude, c'est que plus on est dans un environnement urbain, et plus l'amygdale est en surchauffe, plus on est susceptible d'avoir peur. Alors ça peut aussi se comprendre, mais je pense que c'est que on est peut-être plus en état d'hypervigilance.
0: Ok, et c'est là que les urbanistes ont du travail à faire. Comment rendre serein nos espaces de vie pour laisser nos amygdales un peu en paix et préserver notre santé mentale? Grosse to-do list.
2: Pourquoi certains endroits nous font peur et pas d'autres?
0: C'était Dent Creuse, à la prochaine!

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2: Flash Info, Nicolas Sarkozy vient d'être libéré aujourd'hui, lundi 10 à 14h. Et là, on le voit sortir de la prison de la santé. Bref, 3 semaines, est-ce que vous trouvez que c'était normal?
3: Après 4 jours de procès, il retourne en prison. Julien P est un ancien policier de la brigade des mineurs de Marseille.
4: Entre 2014 et 2017, Gérald Darmanin est maire de la ville de Tourcoing dans le Nord. Il est sollicité par une habitante qui souhaite être relogée. Il lui aurait alors répondu par des avances à caractère sexuel. À caractère sexuel.
5: 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Un client qui a eu la chance effectivement d'être remis en liberté est venu m'expliquer un certain nombre de choses et notamment la violence qui pullule au sein d'un établissement pénitentiaire.
6: J'ai propriétaire et j'ai fonctionnaire, alors ta gueule!
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10: Bonne écoute à toutes et à tous.
11: Salut.
12: Coucou.
11: C'est Sauterelle.
12: Et c'est Oscar.
11: Du coup, on est 94 degrés à l'ombre, comme vous avez entendu. Vous avez entendu dans la présentation, on est une radio anticarcérale. Et habituellement, on fait une première heure d'émission où on partage les dédicaces entre les détenus et leurs proches. Et en deuxième partie, on discute plus d'actualité ou de politique autour de l'enfermement. Mais donc là, on va se mettre en pause pour quelques mois parce qu'on n'était plus assez nombreux et plus avec assez d'énergie pour continuer. Mais on espère revenir en septembre. Voilà. Et donc pour cette dernière émission, on reçoit à nouveau Horizon Palestine. Il et elle sont 4 dans les studios. Si vous voulez dire vos prénoms ou pseudos.
13: Eh ben, salut, moi c'est Lucie.
14: Salut, moi c'est Camille.
15: Salut, moi c'est Kipik.
16: Salut, moi c'est Kamal.
12: Bienvenue dans les studios.
15: Merci.
12: Est-ce que vous voulez parler un peu de votre collectif Horizon Palestine?
15: On en a parlé lors de la dernière émission, je pense.
13: Oui, donc on va résumer, parce qu'on avait fait une présentation un petit peu plus contextualisée la dernière fois. Horizon Palestine, c'est un collectif rennais qui créé en 2018, qu'on aime dire qu'on l'a créé de manière affinitaire. C'est un collectif avec une boussole palestinienne, décoloniale, antiraciste, féministe, où on a à cœur de respecter la centralité palestinienne. Et on se complète avec les autres assos et collectifs mobilisés sur le terrain rennais pour la décolonisation, la libération de la Palestine, la fin de l'apartheid, le retour des réfugiés, le droit à l'autodétermination, la libération de tous les prisonniers, l'arrêt du génocide et les sanctions contre le régime colonial.
15: Et juste ajouter que Horizon Palestine a pour but de relayer les luttes palestiniennes de là où elles se font, dans l'histoire et dans l'actualité, à Rennes, dans le moment présent, pour sortir de la victimisation des Palestiniens et des Palestiniennes, mais de les rendre et de relayer leur lutte en tant qu'acteurs et actrices aujourd'hui anti-impérialistes, anti-racistes et anti-coloniales.
11: Et du coup, il y a deux semaines, on avait parlé des prisons à proprement parler de l'État colonial israélien et des prisonniers politiques palestiniens. Et cette semaine, vous pouvez préciser si ça vous convient pas, mais on parle plutôt de l'impact de l'enfermement et de la répression sur tous les Palestiniens et Palestiniennes, en très gros.
13: Ouais, en fait, on est sur une idée de considérer la particularité du colonialisme israélien comme on a parlé de la prison à l'intérieur la dernière fois. Là, en fait, on va parler de la prison à l'extérieur. La notion d'enfermement et de contrôle des corps, elle concerne aussi toute la vie sociale des Palestiniens et Palestiniennes.
11: Et ben donc, pour introduire ça, on a un enregistrement d'un camarade d'Horizon Palestine qui est pas là aujourd'hui.
1: Vous avez sûrement déjà entendu parler des prisons israéliennes en Palestine occupée. Peut-être celle de l'autorité palestinienne également. Mais je voudrais vous parler de notre prison. La vie quotidienne des Palestiniens et des Palestiniennes qui vivent en Cisjordanie et à Gaza. La première, la prison israélienne, où sont détenus plus de 10 000 Palestiniens, hommes, femmes et enfants, soumises aux formes les plus odieuses de torture et de mauvais traitements. Ensuite, il y a la prison palestinienne et les forces de l'ordre de l'autorité palestinienne, en coopération avec l'occupation israélienne, qui étouffe les voix palestiniennes et arrête toute personne qui la critique. Des centaines de militants, les étudiants et les prisonniers politiques sont détenus dans des prisons palestiniennes où ils subissent des actes de torture, de violence et même de meurtre. Dans la prison et en dehors, comme le militant Nizar Banat, qui s'est fait assassiner chez lui par les forces de l'ordre palestinien. Certains ont même été livrés par l'autorité palestinienne aux forces d'occupation israéliennes. Même les manifestants de solidarité avec Gaza pendant le génocide ont été réprimés et ont donné lieu à des arrestations. Le rôle de l'autorité palestinienne n'est pas de protéger les sécurités palestiniennes, mais bien la sécurité israélienne. Enfin, la troisième prison concerne la réalité et la quotidien des Palestiniens. Gaza et la Cisjordanie sont des prisons à ciel ouvert, cernées par des murs d'apartheid, des portes, des points de contrôle militaire et des routes dont le seul but est de restreindre les Palestiniens, de limiter leur liberté de mouvement et de les asphyxier économiquement. En Cisjordanie, après le 7 octobre, les forces d'occupation ont érigé de nouvelles portes et de nouveaux points de contrôle. Leur emplacement divise la Cisjordanie en trois, au nord, au centre et au sud, comme les colonies, qui sont construites avec un plan de division et non par hasard. En Cisjordanie, on compte plus de 900 portes et points de contrôle, dont plus de 150 ont été érigés après le 7 octobre. L'objectif est d'isoler les villes et les villages les uns des autres et de contrôler les Palestiniens, car les forces d'occupation sont capables de boucler n'importe quelle ville palestinienne très rapidement. À cela s'ajoute l'isolement économique dont souffrent les Palestiniens, notamment les commerçants. La Cisjordanie a connu en escalade son président de la violence et de la répression dans le cadre de ses efforts d'annexion territoriale. Israël a intensifié sa campagne militaire dans le nord de la Cisjordanie, en particulier autour de villes comme Jenin, Nablus et Tulkarem. Cette campagne inclut l'application de sanctions collectives contre des communautés entières, telles que des raids sur des camps de réfugiés, des arrestations massives, la destruction d'infrastructures et le bouclage total de ces zones. La ville d'un Palestinien est similaire à celle d'un prisonnier érigé par des murs d'apartheid où la liberté d'expression, des pensées, des déplacements étaient empêchées et soumises à l'occupation.

0: Et maintenant, Lucie, tu voulais peut-être à nous en dire un peu plus sur cette troisième prison dont parle le camarade qui concerne tous les Palestiniens et Palestiniennes.
1: Oui, qu'on a diffusé sous la notion de toile carcérale qui a été particulièrement développée par Stéphanie Latabdala, dont le travail nous a largement inspiré pour ces deux émissions. Donc, en Palestine, la prison est partout. Dehors, c'est aussi la prison. La toile carcérale dont il est question en Palestine, c'est le carcéralisme plus la carcéralité sous colonisation. Le carcéralisme, c'est la tendance à privilégier l'incarcération, l'emprisonnement, comme moyen de lutter contre le désordre de la société. La carcéralité va au-delà de l'incarcération. Elle inclut les manières dont sont façonnées et organisées la société et la culture, par le biais des politiques et de logiques de contrôle, de surveillance et de criminalisation. L'état carcéral englobe tous les aspects de la vie dans lesquels les personnes sont soumises à la surveillance et à la menace de politiques punitives sous prétexte de sécurité. La notion de toile carcérale est rencontre de la réalité de l'incarcération massive des hommes en Palestine. La possibilité d'une détention potentielle plane au-dessus de la tête des Palestiniens par un cadre juridique qui permet d'incarcérer n'importe qui à partir de l'âge de 12 ans. La répression massive par le carcéral constitue une violence continue, spécifique aux conditions de colonisation. Et la toile carcérale, c'est le gouvernement de la population par le système pénal et militaire, de telle sorte que le dedans et le dehors se confondent. Et que la carcéralité envahit l'espace territorial, relationnel, les corps, les esprits. Personne n'est à l'abri de ce dispositif de contrôle qui place un peuple entier dans une situation permanente d'incertitude et de menace. La prison est un rappel à l'ordre colonial qui regroupe l'ensemble des Palestiniens et des Palestiniennes, quel que soit leur statut juridique lié à la colonisation. Par exemple, la bande de Gaza, le plus grand camp de réfugiés du monde, est devenue une prison à ciel ouvert, sous siège et blocus militaire depuis 2006. À Gaza assiégé, les soldats de l'occupation sont comme les gardiens de prison qui privent les Palestiniens et les Palestiniennes de tout contact avec l'extérieur. Et en Cisjordanie occupée, les déplacements sont conditionnés à l'intérieur au bon vouloir du geôlier. À la période de la seconde intifada, entre 2000 et 2004, les autorités coloniales ont installé de nouveaux dispositifs territoriaux militaires, institutionnels, pour pérenniser l'occupation des territoires palestiniens. Et ce redécoupage a isolé les espaces palestiniens, comme on l'a entendu dans l'audio du camarade. Ça a permis le bouclage potentiel, tout en gérant les mobilités entre eux. Donc, l'armée d'occupation a constitué ce qu'elle a appelé des cellules territoriales, donc c'est un terme du régime colonial. La circulation est fluide pour les colons et contrainte pour les Palestiniens et les Palestiniennes. Des populations distinctes parmi les Palestiniens ont des permis de circulation différents. La toile carcérale elle repose aussi sur le double régime juridique de l'apartheid, l'application de privation de liberté des Palestiniens et Palestiniennes dans les territoires occupés et entre les mains de l'armée coloniale, qui écrit, applique, révise ces lois martiales qui ne concernent que les Palestiniens. Le droit intérieur israélien s'applique, lui, aux colons juifs, qui résident illégalement dans les territoires occupés. Et l'armée israélienne a la même logique que le gardien de prison. Si vous résistez, il y aura des représailles, des punitions collectives, des privations. La carcéralité coloniale contre le peuple palestinien cumule l'emprisonnement et des techniques de confinement qui enveloppent l'ensemble d'un territoire, accompagnant et facilitant la saisie arbitraire des terres et les déplacements forcés des Palestiniens et des Palestiniennes.
0: C'est ben, très clair. Oui, je pense que c'est très dense. Est-ce que je peux essayer de faire de dire ce que j'ai compris que les Palestiniens, que la Palestine, elle a été découpée lors de la colonisation et qu'il y a la bande de Gaza dont on entend beaucoup parler en ce moment. Il y a la Cisjordanie, mais qui en fait est découpée aussi en trois zones. Et il y a aussi Jérusalem Est. Et en fonction de où les Palestiniens habitent, ils ont déjà pas les mêmes. Enfin, ils vivent pas les mêmes choses, ils ont pas le même statut juridique, etc.
2: Juste quand on dit découpé en trois zones, c'est trois zones de régime. Mais en fait, il faut bien comprendre que la Cisjordanie, c'est une espèce de tache de léopard, comme disaient les camarades hier. Et donc, chaque tache est attribuée à telle ou telle zone. Et donc, qui contrôle, comment ça se déplace, comment ça se verrouille, qui a la responsabilité de verrouiller ou pas. Et se rajoute en plus toutes les nouvelles techniques de surveillance qui sont hyper modernes, avec l'usage de l'informatique, de la reconnaissance faciale, voilà, c'est tout ça.
0: Ok. Oui, donc c'est mais on y reviendra après, vous l'avez déjà dit, mais donc c'est très morcelé, mais en fait, on imagine aussi que du coup, ça impacte les vies de famille, la possibilité de travailler. Voilà, on va développer ça tout à l'heure. Je crois que vous vouliez donner l'exemple, peut-être pour y voir plus clair, de une ou deux villes.
1: Oui, alors quand on parle de justement de ce que tu évoquais là, de comment les Palestiniens et Palestiniennes, ils sont fractionnés non seulement dans leur territoire, mais aussi dans leur statut juridique, ça c'est une application de l'outil apartheid par le régime colonial. Donc c'est comme un outil de contrôle de la population, hein, c'est-à-dire que l'accès aux ressources agricoles, électriques et à l'eau, la construction des maisons, l'accès au travail, aux soins, aux visites des proches, aux prisonniers, la possibilité d'une vie commune aussi pour les familles, elle est conditionnée au statut administratif que chacun aura en fonction de son lieu de résidence. Donc quand on parle de ça, on parle aussi des Palestiniens de 48. Donc les Palestiniens de 48, c'est les descendants des Palestiniens qui n'ont pas été expulsés lors de la Nakba en 48 et qui ont pu rester dans leurs villes et villages avec la création de l'État d'Israël. Donc ils sont à l'intérieur des dites frontières d'Israël. Donc ils sont citoyens israéliens. Mais avec des fortes discriminations du fait d'être palestiniens arabes. Ils ne sont pas juifs, donc ils n'ont pas accès aux mêmes privilèges. Il y a une véritable politique de discrimination à l'intérieur même de l'État colonial. Donc de fait, ils sont palestiniens de 48, ils n'ont pas les mêmes droits non plus que les autres. Donc comme tu le disais, il y avait les Palestiniens et Palestiniennes de Cisjordanie qui ont d'autres formes d'autorisation, et ceux de Jérusalem-Est qui eux ont un statut de résident dit permanent mais qui peut être annulé arbitrairement par le régime colonial.
3: Oui, comme on avait vu avec Salah Hamouri.
1: Oui, c'est ça, exactement. Et donc, ils ne peuvent pas se déplacer librement d'une zone à l'autre. Ils doivent obtenir des permis spécifiques pour chaque nature de déplacement, qui sont toujours temporaires aussi, dans le cas où ils sont octroyés. Ils sont soumis à de nombreux checkpoints dont le passage peut durer des heures et ne pas aboutir. Et donc, ils n'ont aucune liberté d'installation. Donc, quand on parle des villages, notamment de chacune des tâches, des cellules territoriales dont on parlait tout à l'heure, en fait, ils ne peuvent pas faire de nouvelles constructions, puisque ces autorisations-là, elles sont dans les mains du régime colonial. Les statuts administratifs, les faire des papiers d'identité pour les Palestiniens et Palestiniennes, c'est dans les mains du régime colonial. Donc ça aussi, ça dépend beaucoup. Ça veut dire que ça facilite le fichage aussi de chaque membre de la société palestinienne. Je ne sais pas si j'ai répondu à ta question.
0: Si. Super. Ah, pardon, vas-y.
2: Non, mais c'est juste parce qu'il y avait des exemples.
1: Oui,
2: aussi,
1: tout à fait, il y avait des exemples, exactement.
2: Mais que du vous coup, aviez préparé.
0: Là, les trucs auxquels je pense, c'est que c'est hyper, c'est hyper complexe à comprendre. Est-ce que ça n'a pas un rôle aussi pour, enfin, comment dire, quand les règles et les lois sont hyper dures à comprendre, ça fait qu'on accède très difficilement à ces droits aussi. Enfin, est-ce que c'est un...
1: Bah, les Palestiniens et Palestiniennes, ils savent à ce qu'ils ont.
0: Ouais, okay.
1: Enfin, ils savent surtout à quoi ils n'ont pas le droit.
0: Ouais.
1: Puisque c'est le principe, c'est que de réduire au maximum leur existence. Hein. C'est le projet de base. Donc la résistance des Palestiniens et Palestiniennes, elle est aussi basée sur le fait que leur existence, c'est de la résistance. Donc eux, ils savent en fonction de là où ils vivent, s'ils veulent se déplacer à Jérusalem, alors quand ils n'y vivent pas, où est-ce qu'ils doivent demander l'autorisation? S'ils veulent construire, où est-ce qu'ils doivent demander l'autorisation? Donc, par exemple, si on s'intéresse aux Palestiniens 48, on peut donner l'exemple du village de Jisrael Zarqa, qui est situé au nord d'Israël. C'est un village de pêcheurs palestiniens de 48 qui est entouré de riches villes israéliennes. Il compte environ 15 000 habitants. C'est une des villes les plus pauvres d'Israël, où 80% de la population vit sous le seuil de pauvreté. Et Jisrael Zarqa est ceinturé sur les quatre côtés, donc ce qui empêche le village de s'étendre, puisque au nord, il y a une colonie agricole, qui est une zone considérée réserve naturelle. qui est aussi un des moyens d'empêcher l'extension des villages palestiniens et leur déplacement. Au sud se trouve la ville israélienne de Césarée, qui a été construite sur les décombres d'un village palestinien de 52. Et à l'est, c'est l'autoroute, qui a été construite dans les années 60, et qui a privé les habitants du village de centaines d'hectares de leurs terres agricoles historiques. Et à l'ouest, c'est la mer Méditerranée. Donc il y a un habitant qui explique. Je passe le message.
4: Nous avons l'impression de vivre dans une prison, dans tous les sens du terme. Ce sentiment d'emprisonnement n'existe pas seulement d'un point de vue géographique, mais aussi sur plan éducatif, économique et social, dans toute notre vie quotidienne. Nous le voyons à travers la politique de zonage. Il nous est interdit de construire quoi que ce soit à moins de 200 mètres des frontières avec les municipalités juives et à moins de 100 mètres de la mer, ou près de ce que l'État classe comme site archéologique. Il y a plus de 400 maisons sans permis, toutes sont en attente de permis de l'autorité israélienne de planification et de construction. Tous les hangars et entrepôts ici dans le village, selon la loi israélienne, sont sans licence. Nous sommes constamment sous la menace de démolition, ce que j'ai vécu. En plus des démolitions, nous recevons des mandats et des amendes. Plus de 80% des résidents ont encouru de lourdes amendes des autorités et des tribunaux. Tout le monde a eu des amendes et est allé au tribunal plusieurs fois.
1: Donc ça, c'est un exemple de ce qui peut se passer pour les Palestiniens de 48 en fonction de là où ils habitent. Un des exemples qu'on peut donner en Cisjordanie occupée, c'est la ville d'Hébron, qui est une ville très particulière pour ce qui concerne la colonisation, puisque c'est une ville où les colonies, il y a des colonies autour, mais pas seulement. Il y a aussi 800 colons à l'intérieur même de la ville. C'est une des plus grandes villes de Cisjordanie occupée, et donc c'est la seule où il y a des colonies implantées à l'intérieur. Du coup, ça a créé aussi forcément des modes enfin, il y a eu des massacres, hein, pour le coup, dans l'histoire d'Hébron. Et c'est une ville qui a été divisée en deux en 97. 80% de la ville est administrée par l'autorité palestinienne, et 20% est contrôlée par le régime colonial. Donc il y a et la police palestinienne et l'armée. Donc il y a environ 40 000 Palestiniens qui voient leur vie quotidienne impactée par l'occupation militaire et la colonisation des 800 colons. Puisque tout est fait, la priorité c'est de, entre guillemets, protéger les colons.
2: Qui s'installent au cœur des rues, ouais. Dans des fois en rez-de-chaussée. Ouais. Donc l'armée vient protéger au cœur des territoires qui étaient majoritairement palestiniens, les quelques familles qui se sont installées à Hébron.
1: Donc là aussi, on retrouve ce qu'on trouve partout, ce qui est indiqué comme la politique de zonage, qui organise aussi les autorisations ou interdictions de déplacement des Palestiniens d'Hébron. Donc il y a une cartographie où on retrouve dans la zone violette, c'est les Palestiniens qui ne sont pas autorisés à conduire. Sur les routes cartographiées en pointillés, ils n'ont pas le droit d'ouvrir des magasins. Et dans les zones rouges, qui sont appelées zones stériles, ils n'ont carrément pas le droit de venir. Il y a 800 entreprises du centre-ville qui ont vu leurs portes soudées, donc c'est des commerces qui ont fermé. Et il y a des familles palestiniennes qui vivaient dans les appartements au-dessus de ces commerces-là qui ont décidé de rester. Elles sont peu nombreuses, mais elles ont résisté de cette manière-là. Et puis, elles n'ont pas toujours le choix non plus d'aller ailleurs. Et donc, ça veut dire qu'elles défient le couvre-feu, la violence, le harcèlement.
2: Elles vivent un régime carcéral dans leur appartement, leur logement. C'est un régime carcéral qui s'installe autour de leur maison.
1: Elles ont mis des grillages en fait autour de leur balcon parce que sinon elles se prennent constamment des jets d'objets, de pierres de la part des colons. Donc effectivement, il y a cette impression-là d'enfermement par le fait même de leur manière d'être obligés de se protéger. Donc c'est un double effet. Et donc la pression, elle est constante. Actuellement, elle s'est aussi aggravée. Hein. Il y a eu beaucoup d'arrestations. Il y a aussi eu des morts. Il y a eu des victimes là, chez les Palestiniens et Palestiniennes qui ont été, qui sont soit tués par des colons, soit par l'armée.
2: On assiste actuellement à des gens qui viennent entrer dans les apparts et s'installer dans les appartements de Palestiniens en direct.
1: Donc en fait, Hébron, c'est extrêmement particulier dans ce que Kipik disait tout à l'heure sur la surveillance et machin facial, comme on dit déjà, identification faciale.
4: Reconnaissance faciale.
1: Reconnaissance faciale, merci. Parce qu'en fait, à Hébron, il y a des caméras partout. Vraiment partout, qu'elles sont toutes dirigées vers les Palestiniens et Palestiniennes. Et du coup, ça veut dire que la prison, elle vous suit. Donc ils sont filmés tout le temps, surveillés tout le temps, non seulement quand ils sont dans la rue, mais effectivement aussi quand ils sont à l'intérieur de leur maison. Donc il y a des caméras qui donnent sur leur chambre, sur leur cuisine, partout. Ils sont effectivement des caméras qui sont installées sur le toit de leur maison, ce qui fait qu'il y a des personnes qui ne viennent plus rendre visite parce qu'ils ont trop peur d'être toujours sous l'œil des caméras. Il y a aussi aux armes automatiques avec l'intelligence artificielle, en fait, un tireur.
2: Les drones.
1: C'est un truc fixe. Je vais pas le retrouver là.
3: Ouais, c'est une arme automatique.
2: C'est les tourelles qu'il y avait comme à Gaza, des tourelles automatisées ou pilotées de loin.
1: Qui repère soi-disant, qui est informatisé, qui repère soi-disant des mouvements inhabituels, et c'est là que ça se déclenche et que ça peut tirer quoi. Et donc il y a aussi là un habitant qui explique un petit peu mieux comment ça se passe, les points de contrôle notamment.
4: On a 22 points de contrôle. Ce qu'il faut savoir, c'est que le soldat m'a reconnu avant que j'arrive au point de contrôle. Il me demande de lui donner ma carte d'identité, alors qu'il connaît mon nom. Ils savent que je traverse le checkpoint 10 fois par jour. À chaque fois, ils doivent me fouiller pour me laisser entrer chez moi. Les Palestiniens sont classés par niveau rouge, jaune et vert. Si vous avez déjà été arrêté par l'armée, vous pouvez être catégorisé rouge. Si vous êtes connu pour votre opposition à l'occupation, vous pouvez être classé jaune. Parfois, quand je vais traverser le checkpoint, le soldat peut me retenir 3 heures sans raison.
1: Donc il y a aussi ce qu'on disait tout à l'heure, quand il y a le fichage de chaque habitant. Donc quand dans la première audio, le camarade indiquait qu'il y avait des raids dans les maisons, quand ils font des raids, donc c'est l'armée qui s'occupe de ça, ils photographient tout le monde. C'est aussi à escient, c'est-à-dire qu'il y a plusieurs applications avec cette intelligence artificielle-là qui est utilisée contre les Palestiniens et Palestiniennes. Donc ça s'appelle, par exemple, il y a Red Wolf, qui est une application qui est utilisée au checkpoint. Alors c'est les checkpoints fixes, là où il y a les soldats installés de manière fixe, où les Palestiniens sont enregistrés, donc de manière biométrique, et ils sont donc ils comparent les informations quand ils sont contrôlés à cet endroit-là. Il y a une autre application qui s'appelle Blue Wolf, donc c'est très original comme nom. Et ça, c'est aussi une application de reconnaissance faciale. Donc là, les Palestiniens sont pris en photo, y compris les enfants, et lors des passages au checkpoint temporaire, parce qu'il y a des points de contrôle qui sont fixes et des points de contrôle qui sont mobiles sur les routes palestiniennes. Donc là, ils utilisent Blue Wolf pour... J'arrive pas à le dire parce que ça m'énerve. Blue Wolf, merci. Donc ça, c'est vraiment pour prendre les photos et nourrir leurs ressources. Et il y a White Wolf, c'est vachement trop... Bon, le loup blanc, si vous préférez, qui est une application destinée aux colons. Donc ça permet de vérifier si les travailleurs palestiniens possèdent le permis requis pour travailler dans les colonies. Et par contre, elle donne accès à tout un tas d'autres types d'informations qui ne pourraient pas concerner les colons, mais auxquelles ils ont accès quand même. Donc tout ça, évidemment, il y a un super pack qui s'appelle, je le dénomine, Wolf Pack. Voilà. Où tout le profil, du coup, le profil complet de la personne est enregistré. Donc là, ils ont accès à son nom, son lieu de résidence, les membres de sa famille, l'immatriculation de sa voiture, s'il est recherché, s'il a déjà été emprisonné. Ce qui permet du coup de faire toutes les politiques de représailles, de menaces quand ils sont arrêtés. Et c'est sans compter le système mis en place aussi par les colons, indépendamment de l'armée, qui ont leur propre caméra, leur propre mode de surveillance, et qui sont financés par One Israel Fund, qui leur file du matériel, notamment des drones, qu'ils utilisent contre les Palestiniens pour surveiller les cultivateurs et disperser les troupeaux, par exemple.
2: Juste sur les financements des colons, des dispositifs autonomes des colons, c'est beaucoup des financements étrangers. Mmh. C'est essentiellement des sionistes américains, européens, occidentaux qui vont financer, dont les évangélistes dont on parle, d'où, vous voyez, le lien qu'on peut faire avec l'extérieur.
0: Oui. Eh ben, là, ce que tu décris, enfin, c'est genre effrayant de à quel point, enfin, les moyens qu'a Israël et la répression qui est constante à chaque instant. Et pourtant, ce que vous nous dites, c'est qu'il y a de la résistance qui existe quand même malgré ça. Est-ce que vous voulez qu'on passe à ce point-là ou?
2: Ouais, juste un petit préalable avant pour clore et passer à la deuxième étape. On voit par rapport à ce qui est succinctement décrit que toute la technologie d'apartheid et de colonisation fait d'Israël une avant-garde de ces technologies-là que l'on va retrouver après dans les contrôles des migrants partout dans le monde. Et en Europe, ben, ça va nourrir Frontex, qu'on va retrouver avec Aegis dans les CRA et les prisons, dans la gestion de la géographie et la technologie de surveillance et d'enfermement. Et donc voilà, ça c'est des choses qui se déploient. Et au-delà de ça, ben, je vous renvoie, parce qu'on peut le voir librement, c'est le dernier film de Mathieu Rigouste. Certainement vous en avez déjà parlé ici.
0: On a interviewé Mathieu Rigouste il y a quelques semaines, moi.
2: Oh, ok, voilà. Donc vous voyez, vous faites le lien et ça rend concret là où les choses s'inventent et s'expérimentent. Et pour faire maintenant le lien avec la deuxième partie, ben, face à cette toile carcérale, il faut comprendre que depuis le départ, depuis la Nakba et le début de cette toile pour enserrer les corps, les contrôler, leurs mouvements, leur économie, leurs relations entre eux, les Palestiniens et les Palestiniennes n'ont pas eu d'autre choix que de lutter, de résister. Et cette résistance, la centralité de la prison, on l'a vu lors de la dernière émission, on a vu qu'elle était hyper importante parce qu'elle créait des ponts entre des personnes qui étaient de villages et de localités isolées. Donc ça créait des solidarités entre territoires. Mais surtout, il y a toute une partie de la résistance palestinienne ou des luttes palestiniennes que je dirais qu'on pourrait utiliser le terme de reproduction de la lutte palestinienne qui, les hommes sont très présents dans la lutte, sont majoritaires en prison, etc., bien que les femmes soient là, dans la reproduction de la lutte palestinienne, c'est quasi exclusivement que des femmes qui portent cette lutte-là. C'est celle qui fait justement réseau de solidarité, de soutien à la lutte, qui passe par plein de choses, hein, des solidarités amicales, par des partis politiques, mais la cellule la plus importante en Palestine, c'est la famille et le clan familial, et souvent avec un héritage et une histoire liée au village d'origine. Et c'est pour ça que, pour illustrer cette deuxième partie, on va rentrer dans un petit village qui s'appelle Nabi Saleh. Nabi Saleh, c'est un petit village à 20 km de Ramallah, donc on est au cœur de la Cisjordanie. Nabi Saleh n'a pas été détruit lors de la Nakba en 1948, mais il a été largement occupé à partir de la Naxa, qui est le gros moment de nettoyage ethnique après la guerre des six jours, où Nabi Saleh, qui était sous contrôle jordanien, passe et est annexé par Israël. Et dans la communauté de Nabi Saleh, il y a des clans familiaux qui sont essentiellement des agriculteurs, quelques instituteurs, quelques infirmiers, quelques médecins, mais c'est essentiellement des agriculteurs. Et je voulais mettre en exergue autour de à Nabi Saleh, il y a eu des luttes entre 2011 et 2016. Tous les vendredis, il y avait des manifestations où tous les villageois et les villageoises allaient lutter contre cette phase de colonisation, la dernière qui est encore en cours aujourd'hui, où on a installé des colons tout autour d'eux, autour du mur. Donc ils sont, je le rappelle, à 20 km de Ramallah, mais c'est impossible, quasiment impossible d'aller à Ramallah librement. Sortir de Nabi Saleh, c'est devenu très difficile. Tout autour, on a construit des murs, on a installé des colonies, et les habitants eux-mêmes ont été déplacés souvent de leur maison, où ils sont réinstallés un peu plus loin. Et juste pour dire, au moment de l'Anaxa en 67, il y a la moitié du village qui a dû se déplacer, réfugiés un peu partout en Palestine ou en Jordanie. L'autre moitié est restée. Ce sont ces descendants-là qui n'ont pas cessé de lutter depuis. Et l'idée, c'est de vous donner quelques éléments pour vous expliquer la lutte à partir d'un, d'un livre. Et juste, Nabi Saleh, pour les personnes qui suivent un peu la cause palestinienne et le combat de Nabi Saleh, il y a une figure qui est sortie d'une jeune fille blonde, 11 ans, qui repousse à main nue les soldats. C'était en 2011. Et ces images ont fait le tour d'Internet. Et il se trouve que cette jeune fille, c'est la génération des réseaux sociaux, donc elle va commencer à filmer et à utiliser les portables. Elle s'appelle Ahed Tamimi. Et le livre dont je vais citer quelques extraits, c'est Asia Zaino, qui est une spécialiste des prisons et des luttes des prisonniers en Palestine, et qui justement a fait un entretien et est restée de 2010 à 2015 à Nabi Saleh, donc pendant la période dont on parle de lutte. Et elle va interroger des membres d'un clan familial, les Tamimi, dont Ahed, la plus connue, si on tape, on la retrouve facilement. Mais on s'aperçoit que dans la famille, dès 67, ils luttent, ils résistent. Et je vais faire une première lecture et les deux extraits. Et j'ai choisi volontairement la grand-mère, qui elle lutte depuis 1967 par deux courts extraits. Que veux-tu que je te dise ? J'ai commencé à visiter les prisons en 1967, quand mon mari était détenu. Et là, je suis encore dans la même situation. Il y a eu une période où tous mes fils étaient en prison, tous. Et moi, j'allais les voir dans trois prisons différentes. Dans la même journée, je faisais le tour de la Palestine pour les voir. Parfois, je ne savais pas où ils étaient. Ils avaient été transférés sans que je le sache. Un jour, je les ai cherchés dans toutes les prisons de Palestine sans les trouver. Sous la pluie, sous le soleil, je montais dans le bus et j'allais les voir. Mohamed dans la prison d'Al-Khalil à Hébron, puis Abu Ali et enfin Saïd à Hadarim. C'était ça ma vie. Des allers-retours continuels d'une prison à l'autre, d'un procès à l'autre. Et la nuit, j'étais seul avec moi-même. Lorsque Mohamed était en prison, les Mukhabarat, les services, la police politique palestinienne, les Mukhabarat ont essayé de le faire collaborer. Ils l'ont menacé d'exiler sa famille, mais il a refusé. Alors les soldats sont arrivés, ils ont pris Nejie, sa femme, et ses trois enfants, et les ont emmenés à Pont Allenby, à la frontière de la Jordanie. Pendant 2 ans, j'ai été complètement seul. Mes yeux se sont flétris à cause de toutes les larmes que j'ai versées. J'avais des yeux magnifiques. J'avais des yeux magnifiques, avant que toutes ces souffrances commencent. Saïd, mon fils, me le disait toujours.

0: Qu'est-ce qu'il reste à dire ? Rien. Son petit-fils plaisante. Khlas, Yajda, ça fait une heure que tu dis qu'il n'y a rien à dire et tu continues à parler. Non, attends, je veux te raconter une dernière histoire. Pendant l'intifada, Mohamed et Saïd sont entrés dans la clandestinité pendant un an. Toutes les nuits, les soldats arrivaient à la maison et cherchaient mes fils. Mais eux étaient cachés dans la colline parmi les oliviers. Un jour, ils sont arrivés à 4h du matin. Ils cherchaient Mohamed. Ils ont fouillé toute la maison. Et moi, je leur ai dit, « Mohamed n'a pas peur de vous. Il ne se cacherait pas dans l'armoire comme un enfant effrayé. Tout comme son père, il n'a rien fait. Pourquoi vous le cherchez? Vous m'avez déjà privé de mon mari et de ma fille. Et maintenant, vous voulez me prendre mes enfants ?» Ils m'ont insulté. Et moi, j'ai répondu avec d'autres insultes. Ils ont dit qu'ils l'avaient vu s'enfuir. Ils m'ont menacé. Puis le chef des Mukhabarat de l'époque, que nous appelions Assad, le lion, a regardé le cendrier et m'a demandé « Si Mohamed n'est pas là, qui a fumé toutes ces cigarettes ?» Je l'ai regardé et je lui ai dit que je fumais beaucoup. Puis j'ai pris une cigarette du paquet de mon fils et je l'ai allumée. J'ai essayé de toutes mes forces de paraître naturel, de ne pas tousser. C'était la première fois de toute ma vie que je fumais. À l'époque de l'intifada, j'avais les soldats presque tous les jours à la maison. Ils me menaçaient, ils me poussaient, mais moi j'étais forte, je les poussais aussi et je leur crachais au visage. Quand Saïd était dans la clandestinité, lui et les Shababs venaient me voir chaque nuit. Je leur préparais à manger et je leur donnais des vêtements propres. Quand les soldats étaient à la maison, j'allumais une lumière pour qu'ils puissent le voir et se cacher. Voilà. Si vous tombez sur les vidéos de Ahad Tamimi, quand j'ai lu cet extrait, ça m'a fait penser à Ahad qui a dû voir sa grand-mère plein de fois chasser les colons et qui, elle, a décidé de prendre avec les outils qu'elle avait une téléphone, un smartphone et de les diffuser, et ça a documenté. Mais je trouve que, alors ce bouquin il est super important parce qu'il rend visible des choses qui doivent se retrouver dans tout, plein de villages, plein de clans familiaux et qui doivent se raisonner les uns les autres. Les Tamimi sont connus, ils ont eu beaucoup de personnes qui ont été tuées, assassinées dans leur famille, ils ont eu des figures de la résistance. Depuis le 7 octobre, Ahad a été emprisonné avec son père pour une énième fois, parce que son père il n'a pas arrêté de rentrer et de sortir. Ahad, c'était sa deuxième après la gifle qu'elle a donnée en direct, en mondovision à un soldat israélien. C'était sa deuxième incarcération. Ahad a pu sortir lors de la négociation avec le elle a fait partie des détenus qui sont sortis et elle avait été incarcérée pour un tweet ou un post. Et son père est encore actuellement en incarcération, mais administrative. C'est-à-dire où on renouvelle six mois et on le garde comme ça. Et bon, dans ce bouquin, c'est que des entretiens. Et elle est restée 5 ans au cœur de la famille. Et on rentre vraiment dans la famille. Par exemple, là, le court extrait avec la grand-mère, on renoue avec la tradition de l'Qasas ou Mhajie, qui est, on se retrouve autour de la grand-mère ou de l'aîné, on lui demande de raconter des anecdotes et des histoires sans spécialement être dans la chronologie, etc., où chacun des petits-enfants vient questionner la grand-mère, où tu m'as dit ça, mais pour que l'autre entende aussi. Ah, tu m'as dit ça, rappelle-nous ça, etc. Et donc, c'est les passages que je vous ai lus, c'est une séance comme ça de se narrer collectivement. Et ça permet aussi de faire quelque chose, de mettre la lumière sur quelque chose qui, à Horizon Palestine, nous tient beaucoup à cœur. C'est beaucoup de choses sont passées par l'oralité, y compris dans la détention, puisqu'il y avait l'interdiction d'écrire, qu'ils se sont battus pour écrire, et que la transmission orale est fondamentale.
1: Tout à l'heure, quand je vous entendais parler des différents statuts, ça m'a fait me dire que peut-être ça pouvait créer de la jalousie, de la division entre les Palestiniens. Le fait que quand on n'a presque rien, et ben celui d'à côté, potentiellement, il a un tout petit peu plus grâce à un statut différent, ben, ça pouvait amener à de la division. Et c'est quelque chose qui est assez récurrent dans des politiques coloniales, de venir créer des inégalités, des divisions au sein du peuple colonisé. Et donc je me demandais à quel point c'était quelque chose qui était présent entre les Palestiniens, quoi, potentiellement de la jalousie et des trucs comme ça.
2: Ben, ce qui est sûr, c'est que la colonisation, elle a organisé la fragmentation de la vie sociale et économique et culturelle en Palestine.

0: la mainmise sur les statuts administratifs en fonction du lieu de résidence, c'en est qu'un aspect. À cela s'ajoute aussi, comme on l'a évoqué, la politique de zonage et celle de l'accès à la construction ou à la propriété. Le poids sur les familles palestiniennes est peut-être fonction de leurs conditions matérielles d'existence préalables, selon que ces familles elles sont issues d'une classe bourgeoise, ouvrière ou paysanne. Mais ce poids-là de la colonisation, il reste colossal en fait. La colonisation, elle est soutenue par les moyens d'un capitalisme ultralibéral, extractiviste. Et du coup, ça expose celles qui la subissent à la corruption, à la logique personnelle, au refus de se sacrifier. Comment on survit face à un projet d'effacement ? Il y a celles qui ont les moyens de quitter le pays, il y a peut-être celles qui parviennent à maintenir un niveau matériel d'existence parce que ils regardent pas trop, ça veut dire à condition de pas trop regarder les conséquences aussi de ça, quoi, de maintenir son niveau de privilège, entre guillemets, son niveau de bourgeoisie pour peu que ce qui fasse partie de cette classe-là. Pour beaucoup, en fait, être contraint de travailler pour les colons, c'est déjà un renoncement difficilement supportable. Donc le choix, il peut pas être binaire entre collaboration et résistance du point de vue des personnes colonisées. C'est pas non plus des considérations de jalousie. En fait, ça, c'est quand même une notion qui reste de l'affect infantile. Là, il s'agit pas du tout de ça, à mon sens. On est plutôt sur le fait que la question des traîtres, de la complicité au renoncement à la Palestine par le consentement à la colonisation, c'est une question qui existe au sein de la société palestinienne, mais c'est surtout comment ne pas se faire prendre par la responsabilité du côté des colonisés, alors que la réalité, c'est qu'ils font bien ce qu'ils peuvent face à un pouvoir colonial énorme qui se maintient parce qu'il a des complicités par ailleurs, par d'autres États, et que la Palestine est toute seule. Donc voilà, il y a une question aussi politique des organisations de résistance avec une population qui est tout à fait qui a plusieurs figures, qui a plusieurs images. En fait, c'est pas une société monolithique avec une seule idée. Voilà, il y a de la diversité. Donc il y a aussi des moyens et des stratégies d'adaptation, de résistance ou de supporter, de trouver des moyens de survie forcément différents. Et il y a aussi de la corruption du côté des Palestiniens et Palestiniennes, de fait.
1: Et ben voilà, on peut conclure. Merci de nous avoir écoutés. C'était Horizon Palestine. Et nous, on va continuer la lutte aux côtés des Palestiniens pour la libération de la Palestine.
2: Et ben, on vous dit merci beaucoup. Au revoir.
3: Et bon dimanche à tout le monde.
4: Merci.
5: Stop, c'est l'eau, je dois.

0: Si l'écoute de cet épisode, ça vous donne envie de vous mobiliser, vous donne quelques exemples de choses qui peuvent être faites. Il y a Urgence Palestine qui existe dans plein de villes en France. Il y a aussi les campagnes, la campagne boycott des investissements sanctions BDS. Et aussi Stop Arming Israël. Voilà, je ne sais pas ce que c'est. Et cette semaine, le samedi 30 mai, dans plusieurs villes en France, à Rennes, c'est à 15h à République. Il y a une manifestation en soutien à Ali. Ali, c'est un réfugié palestinien qui est en France et qui est incarcéré en France depuis 2 ans. Il avait déjà été incarcéré par l'État colonial Israël en Palestine avant. Et là, suite à des accusations d'Israël, alors qu'il a un statut de réfugié, il a été incarcéré en France. Et là, son incarcération, elle a été prolongée pour 6 mois encore. Donc voilà, il y a des grosses manifs de soutien qui arrivent, venez nombreux et nombreuses.
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0: En tout cas, sachez bien que si ces oiseaux continuent leur raffut, je ne réponds plus de moi.
1: Le ménage n'est pas fait.
0: Ils se croient tout permis ici.
1: C'est quand même formidable.
0: Et si j'allais en faire autant chez eux?
1: Vous êtes là comme des mottes de terre.
0: Je vais aller, moi, chanter toute la journée sous leur nid.
1: Et les inviter.
0: Je vais aller jouer avec leurs petits.
1: Les chats, ils s'en font pas, bien sûr.
0: Oh là là, le scandale.
1: Faut encore que je me tape tout ça.
0: C'est comme la menthe.
1: Avec ma sciatique et ma sinusite.
0: On ne sent qu'elle ici.
1: Et la bouffe, et la vaisselle.
0: Je trouve que quand même il y a de l'abus.
1: C'est quand même pas difficile.
0: On n'est plus chez soi.
1: La dernière fois, c'était pareil.
0: J'aime bien les plantes, mais il y a une limite.
1: D'ailleurs, Annette l'avait remarqué.
0: Et cette rose qui se permet de pousser en plein milieu de la cour.
1: Elle est discrète, mais faut pas pousser.
0: Mais je vous en prie, ne vous gênez pas.
1: Même pas un petit baiser.
0: Elle est mignonne, d'accord, mais elle compte un peu trop là-dessus.
1: Et les chats, y'en a pas un qui se dérangerait pour dire bonjour.
0: Et pendant ce temps-là, c'est moi qui me tape la vaisselle et la lessive.
1: Faut encore que j'y aille.
0: Et j'ai jamais une minute à moi.
1: Avec 100 bornes dans les reins et les courses chez Kodak.
0: Je ne peux même pas prendre un bain tranquille. Je ne peux même pas regarder un film.
1: Et la bonne femme qui croit toujours que je sors de l'asile à cause d'une plaisanterie stupide.
0: Pierrette, au moins, elle me laisse tranquille.
1: Oh, c'est marrant.
0: J'aime beaucoup Pierrette.
1: Oh, j'aime ça.
0: C'est une femme bien.
1: N'empêche que j'aimerais bien voir la gueule que vous feriez.
0: Elle ne veut pas que je sois autrement que je suis et ça ne l'empêche pas de m'aider à changer puisque c'est ce que je veux.
1: C'est encore moi qui devrais assurer le toubib en pleine nuit et les petits déjeuners à 6 heures du soir.
0: Je ne sais pas comment elle fait, Pierrette.
1: Je connais par cœur.
0: Elle n'a aucune vanité et elle n'en est pas plus fière pour ça.
1: Et vous vous êtes encore trompée dans les gouttes.
0: Mais elle passe quand même pour une conne comme tout le monde.
1: C'est pas 15 qu'il m'en faut de ce truc-là, c'est 25.
0: D'ailleurs, où elle est?
1: Vous n'en avez rien à foutre.
0: Vous l'avez encore envoyée chez Kodak.
1: C'est comme la fois où mon père est venu dîner.
0: Vous savez pourtant comment ça finit, non?
1: Vous l'aviez tellement saoulé qu'il ne pouvait plus descendre l'escalier.
0: On la retrouve au bistrot, complètement perdue, en train de téléphoner à sa sœur.
1: Quand je suis arrivé, il pleurait sur les marches.
0: Sa sœur, enfin, j'aime mieux rien dire, mais c'est pas sérieux.
1: Je n'avais pas pu garer la voiture.
0: D'ailleurs, si jamais elle remet les pieds ici, je m'en vais.
1: Parce que vous aviez sorti votre putain de matelas devant la porte.
0: Je retourne au Grand-Duché de Luxembourg.
1: J'ai dû aller coucher Wilton avec lui.
0: Là, tu es tranquille.
1: 30 sacs la chambre à mon âge.
0: 3 rues, des banques, des hôtels, des striptease, pas d'histoire.
1: Et tous ces rockers qui se faisaient monter du champagne à 3 heures du matin.
0: Tu as une petite mansarde, un resto avec des salades composées, tu as la gare à côté, c'est clair.
1: Vous voulez ma peau ou quoi?
0: Et puis la forêt, elle n'est pas loin, une forêt pas mal du tout.
1: Et le lendemain? L'appendicite de Gérard, comme par hasard.
0: Moi, j'avais un buisson là-dedans. Oh là là, ce buisson.
1: 200 sacs d'hosto plus 3 contredanses.
0: Vous pouvez pas savoir. D'ailleurs, vous vous en foutez. Je vous parle, vous n'écoutez même pas.
1: Pour une fois que mon père venait dîner.
0: Vous voudriez que je dise exactement ce que vous vous dites et c'est tout.
1: Et vous savez très bien ce que ça représentait pour lui.
0: Vous voudriez que tout disparaisse, sauf vous.
1: Après ça, j'avais plus qu'à signer chez Mazda et fermer ma gueule.
0: Et d'ailleurs, c'est en train. Vous êtes les plus forts puisque vous êtes les plus tenaces et les plus sûrs de vous.
1: J'ai failli me faire violer par toutes ces hystériques.
0: Vous n'en avez pas assez.
1: Parce que vous n'y connaissez rien à la classe ouvrière.
0: Vous ne voyez pas que c'est la faillite.
1: Vous me faites marrer avec vos salades de curé.
0: Vous ne voyez pas que vous vous retrouvez tout seul avec des cadavres.
1: Oui, je sais qu'ils arrivent.
0: C'est ça que vous voulez?
1: C'est pas une raison pour éluder la question.
0: Je vous préviens, si ça continue, je vais me défendre.
1: On va aller au restaurant. Jacqueline fera un chèque.
0: Ça ne sera peut-être pas un progrès pour la science, mais au moins j'aurai des chances de rester en vie.
1: Ça n'a aucune importance. N'oubliez pas d'éteindre sous les confitures et de prendre les cachets. Et puis écoutez, tout va bien.
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Il était une fois, au cœur d'une ville en mouvement, un petit îlot de calme caché dans les ondes de Canal B. Ce jour-là, celles et ceux qui tendaient l'oreille pouvaient y découvrir une sieste musicale spéciale Am From Rennes 2025, sélectionnée par le duo de DJ rennais The Loras. Fermez les yeux et laissez-vous emporter par ces chants, comme on se laisse guider par une lumière dans la nuit. Cette sieste, intitulée In Heaven Everything is Fine, dont vous retrouverez playlist et réécoute sur canalb.fr, débute avec une reprise de David Lynch par Fontaines D.C.

Vous écoutez Canal B, fermez les yeux et savourez cette sieste musicale spéciale I'm From Rennes 2025, conçue par le duo de DJs rennais The Loras, une halte apaisante au cœur de votre journée. C'était à l'instant Grouper, précédé de Waves, Teen Suicide et pour débuter tout à l'heure Fontaines D.C. À suivre, un titre de Charlie Mejira.

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Sur Canal B, laissez la lumière se tamiser autour de vous, tandis que vous glissez doucement dans une sieste musicale spéciale Am From Rennes 2025, imaginée entre veille et songe par le duo de DJs rennaise The Loras. Vous venez d'entendre un titre de Calvin Johnson, et auparavant, c'était Ella Orleans, Memory House, et tout à l'heure, Charlie Mejira. À suivre, une chanson de Molly Nilsson.

Canal B vous invite à garder les yeux clos et à vous laisser porter par la sieste musicale du jour spéciale I'm From Rennes 2025, imaginée par le duo de DJ Rennes, The Loraz, une berceuse urbaine au souffle tendre et réconfortant. À l'instant, c'était Rahil, précédé de The Dirty Column, Sonic Youth, et pour commencer la série de 4, c'était tout à l'heure Molly Nilsson. À suivre, Spirit Blue.

Vous êtes toujours à l'écoute de Canal B et vous allez accoster sur les rives paisibles d'une sieste musicale spéciale Am From Rennes 2025, concoctée par le duo de DJ Rennes The Loraz. Un refuge sonore au milieu du tumulte du monde qui vous faisait entendre à l'instant Okelou, Beach Fossils, Nabiha Iqbal et tout à l'heure Spirit Blue. C'est le groupe catalan Mourne qui vous guide à présent vers la fin de cette sieste musicale intitulée In Heaven Everything is Fine, dont vous retrouverez playlist et réécoute sur canalb.fr.

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3: Bonjour tout le monde, c'est une nouvelle émission dans laquelle nous allons parler des livres. Je suis en face donc de Virginie de la librairie Le Fire qui est au rayon littérature générale. Bonjour Virginie.
4: Bonjour.
3: Je suis contente de te recevoir aujourd'hui, c'est un baptême de feu pour toi.
4: Hein? C'est la première fois.
3: Ouais, la première fois de radio tout court.
4: La première radio.
3: Le mois de janvier est aussi un mois de rentrée littéraire.
4: Et depuis quelques années, la rentrée de janvier progresse. Et cette année, je crois qu'on arrive à un chiffre de plus de 500 ouvrages sur janvier-février. Donc c'est en fait plus que septembre.
3: Ah ben ouais,
4: ouais.
3: Ah ben ça a carrément inversé le processus.
4: Alors le processus n'est pas inversé, mais en tout cas, les éditeurs essayent de vraiment créer deux temps forts, deux rentrées successives.
3: Ouais.
4: Et il faut suivre en termes de lecture.
3: Ouais, c'est-à-dire que tout ça est un petit peu ébranlé aussi. Hein, parce que au mois d'avril, il y a pas mal de parutions.
4: Bon, on va dire que ça ne s'arrête jamais.
3: Ouais.
4: Effectivement, après la rentrée de janvier, ce sera les livres plutôt de ce qu'on appelle les livres du printemps, donc des livres en général un peu plus légers qui vont préparer l'été. Et puis, ce sera les livres de l'été, effectivement. Et puis, on repart sur une nouvelle rentrée après, en septembre.
3: Et on sent bien la différence saisonnière, c'est-à-dire dans les livres, est-ce qu'il y a, des romans plutôt digestes pour la période estivale, on va dire, avec des choses un peu plus joyeuses, ensoleillées?
4: Oui, tous les ans, on découvre, à partir du printemps, il y a effectivement toute une salve de romans beaucoup plus légers, plus ensoleillés, on va dire, qui sortent à cette période-là.
3: Très difficile donc pour vous de faire une sélection, de nous apporter comme aujourd'hui ici dans le nombril de Vénus, trois livres.
4: Alors difficile, c'est toujours difficile de choisir, hein, comme on dit, choisir c'est renoncer.
3: Oui.
4: En même temps, il y a des auteurs qu'on connaît, qu'on est ravis de retrouver, d'autres qu'on découvre et c'est toujours une joie avant tout de parler des livres.
3: Et comment vous faites votre choix alors pour lire?
4: C'est une recette un peu savante, on va dire, entre ce qu'on connaît déjà des auteurs, ce qu'on est content de retrouver, ce qu'on connaît aussi des éditeurs. Nous, on voit des représentants qui viennent nous parler des livres en amont, donc de ce qu'ils ont pu nous dire, de la confiance ou non qu'on leur accorde. Et après, c'est notre curiosité qui va nous mener sur un livre plutôt qu'un autre, etc.
3: Et j'imagine aussi les échanges avec les clients.
4: Et les échanges avec les clients, avec les collègues, etc.
3: Qui vous sentez, de quoi ils ont envie.
4: Exactement.
3: Et là, les trois livres que tu as sélectionnés pour nous raconter aujourd'hui, c'est quoi?
4: Alors, il y a La Longe de Sarah Jolien-Fardel aux éditions Sabine Vespisser. Il y a Florence Sévos, Le Perdant Magnifique aux éditions de L'Olivier. Et il y a un premier roman traduit d'italien, Uva Spina de Monica Assito aux éditions du Sous-Sol.
3: Sarah, elle a sorti un livre il n'y a pas si longtemps, je crois, il y a un an ou deux.
4: Il y a deux, trois ans, il me semble.
3: Ah, quand même, 2023.
4: Alors, j'ai plus la date 2022, en tête, mais oui.
3: Et c'était, elle était dure. Hein.
4: Sa préférée.
3: Ouais.
4: Elle était dure, effectivement, mais j'avais beaucoup, beaucoup
3: aimé.
4: Oui,
3: ouais. Il était très, très bon. Hein. C'est une écrivaine confirmée, on va dire. Est-ce que là, elle est un peu plus légère?
4: Non.
5: D'accord, c'est pas du tout le l'hiver de Sarah, on va dire.
4: Non, je crois qu'elle aime les choses un peu, un peu fortes.
3: Ouais. Et qu'est-ce que ça raconte alors?
4: Alors ici, la longe du titre, c'est la corde qui retient Rose, qui a 43 ans, qui est enfermée dans de mystérieuses circonstances à l'intérieur d'une chambre aux parois boisées, nous dit le texte. La longe, c'est aussi l'entrave par laquelle on souhaite la protéger d'elle-même, et c'est enfin le lien qui doit la mener hors de son chagrin et de sa colère vers un apaisement, on va dire, possible. Elle est donc enfermée, isolée, entravée au cœur des montagnes valaisannes, qui est donc la région de Sarah Jolien-Fardel.
3: C'est son scénario de prédilection.
4: Et elle va se confronter à son deuil et va interroger le passé pour comprendre les circonstances et pour questionner aussi les failles qui ont mené vers ce drame. Elle se rappelle alors son enfance, une enfance ordinaire, faite de joie, de rupture, de deuil, puisqu'elle avait perdu sa mère aussi dans l'enfance, dans ces paysages féeriques de montagne. Elle se remémore aussi les figures tutélaires de ses deux grands-mères, qui l'ont toujours protégée et qui l'ont toujours encouragée, sachant que ces deux femmes étaient extrêmement différentes, mais elles l'ont portée, elles l'ont fait grandir, chacune à leur manière. Enfin, elle se rappelle aussi l'amour indéfectible de Camille. Camille, c'était l'ami d'enfance, le petit amoureux, et puis ils s'étaient perdus de vue, et vont se retrouver au début de l'âge adulte, et là, ils vont se marier et avoir une petite fille, Anna. Alors, je ne vais rien dire de plus sur l'histoire, si ce n'est, là je vous ai planté vraiment le décor et les personnages, si ce n'est que Sarah Jolien-Fardel donc, nous livre ici un texte que moi j'ai trouvé vraiment saisissant, un récit qui passe de l'ombre vers la lumière et qui souligne surtout l'importance des mots et de la littérature pour échapper aux ténèbres, concevoir que la souffrance, le deuil, qui habite, on va dire, une multitude d'histoires et d'existences, nous permet malgré tout de saisir encore la beauté quand il y en a.
3: La souffrance du personnage principal est une souffrance sous-jacente ou c'est quelque chose qui surgit de manière complètement abrupte?
4: Alors, elle surgit après un drame, mais je vais essayer de ne pas le révéler.
3: Oui, on ne va pas tout spoiler, d'accord. Voilà.
4: Alors, ça survient après quelque chose, effectivement, qui va être une véritable rupture dans sa vie.
3: Et est-ce qu'on peut imaginer aussi que ce décor, les montagnes, c'est presque un personnage à part entière de ce livre?
4: Alors, le paysage, effectivement, est très important dans ce livre-là et apporte une sorte à la fois de protection et en même temps, c'est vraiment un paysage féerique tel qu'elle le décrit. On a très envie de gambader avec elle dans ces montagnes, quelles que soient les saisons. Et c'est peut-être pas un personnage à part entière, mais c'est un décor qui est très présent.
3: Et là, on va trouver encore une écriture assez dynamique, parce qu'elle est très dynamique, très ciselée, Sarah.
4: Elle a effectivement une écriture très fluide, très dynamique, très rythmée, où il y a très peu de temps mort. Et effectivement, on retrouve ça. La Longe de Sarah Jolien-Fardel aux éditions Sabine Vespisseur.
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0: Tout aussi importante d'ailleurs que cette rentrée du mois de septembre, on a entendu donc Bertrand Belin. J'ai eu la chance et le bonheur de lire La Figure, qui est son livre qui vient de paraître dernier. Également chez POL, et c'est absolument magnifique. Bon, ce n'est pas dans ta liste de ton choix aujourd'hui. Mais il y a eu Camille Laurence aussi, on était en train de parler avec son livre sur l'emprise. Il est juste à côté de mon lit et je peux te dire que dès que j'ai 5 minutes, je m'y mets. Tu l'as bien aimé, toi.
1: J'ai adoré.
0: Ouais. Mais là, il y a un deuxième que tu vas nous raconter. Alors, voilà. C'est lequel?
1: Alors, je vais vous parler de Florence Sévos pour Le Perdant Magnifique aux éditions de l'Olivier. Là, c'est l'histoire de Jacques. Jacques est un original, un homme qui édicte des règles sur tout. Il ne supporte pas le relâchement, il ne supporte pas les approximations, il est déraisonnable, tyrannique, menteur parfois, instable souvent, incapable de se plier aux conventions, et ses agissements frisent parfois la folie. Souvent même, il fait honte à ses deux belles-filles, Irène et Anna, par des comportements totalement inappropriés. Par exemple, quand elles sont avec des amis dans leur maison familiale du Havre, il déboule en pyjama, des pyjamas toujours de couleur criarde, et il interpelle ses amis avec des propos, un vocabulaire totalement inadapté. Et pourtant, quand il faut prendre parti, quand Jacques est critiqué, attaqué, ou que leur mère menace de le quitter, Irène et Anna choisissent toujours de le protéger. Anna, qui est la narratrice, revient sur ses années de vie commune, 6 années extrêmement éprouvantes, où en dépit de ses travers, Jacques savait aussi magnifier le quotidien, tenir à distance la routine et faire en sorte qu'elle et sa sœur se sentent les enfants les plus importants du monde, des personnes exceptionnelles. Anna raconte donc cet homme fantasque qui a été un homme d'affaires au début de leur vie commune et qui termine pratiquement clochard, malade, seul. Et elle alterne entre un regard d'adulte, donc un regard distancié, et les émotions de l'enfance, donc prises sur le vif. Alors moi, ce qui m'a beaucoup interpellée, c'est que Florence Sévos, je trouve, écrit merveilleusement bien sur l'enfance, un territoire d'ailleurs qu'elle semble ne jamais avoir quitté, en tout cas dans ses écrits, et l'enfance qu'elle ne cesse d'interroger, tant dans sa légèreté, son innocence, que dans sa gravité. Mmh. Et le portrait de cet homme, donc, est surtout raconté par les détails, toutes les petites choses, les souvenirs qui sont restés, et qui suscitent à la fois l'empathie, le rire aussi, c'est aussi un livre dans lequel on rit, et le malaise. Jacques est à la fois un cadeau de la vie, par son amour, ses largesses, son grain de folie, autant qu'un poids, par son instabilité, sa déraison et son mal-être, comme s'il était poursuivi par une ombre qui menaçait de tout engloutir. Et vraiment, moi j'ai trouvé que Florence Sévos était une portraitiste émérite, et c'est un livre qui m'a vraiment surprise et que j'ai beaucoup beaucoup aimé.
0: C'est super chouette de t'entendre parler, ça donne vraiment envie.
1: Il faut savoir que Florence Sévos, elle écrit beaucoup pour la jeunesse. Mmh. Elle a fait paraître plusieurs romans aux éditions de l'École des loisirs. Mmh. Et c'est vraiment un territoire qu'elle explore assez souvent. Mmh. Et elle se met souvent dans la... Enfin, elle fait parler en tout cas soit des enfants, soit des adolescents. Mais là, c'est la narratrice donc est une adolescente, du moins au moment des faits. Et elle décrit en fait ce beau-père, qui était un homme complètement fantasque.
0: Et est-ce qu'il y a beaucoup de différences entre cette adolescente et le regard qu'elle a porté sur ce personnage et sa vie d'adulte, en fait, le regard qu'elle pourrait porter autant qu'adulte?
1: Pas tellement. Mmh. Ça reste un regard ambivalent, à la fois lorsqu'elle était enfant et lorsqu'elle est adulte. C'est quelqu'un qui l'a à la fois fascinée, et en même temps qu'il l'a irrité au plus haut point, parce que c'est quelqu'un aussi qui les a mis en danger parfois.
0: J'entends bien. Donc en fait, elle a réussi quand même à garder la tendresse.
1: Oui, la tendresse est toujours là.

0: toujours sur Canal B. Nous sommes en train de parler des livres. Eh oui, c'est le Nombril de Vénus. Et je suis en compagnie de Virginie de la librairie Le Fayeur avec des sorties du mois de janvier. 3 livres. Le troisième, elle va nous raconter maintenant. Virginie, c'est ton coup de cœur du mois de janvier.
1: Exactement. Alors, il s'agit pour le troisième de Uva Spina de Monica Assito aux éditions du Sous-Sol. C'est un premier roman traduit de l'italien par Laura Brignon. Uva Spina, c'est un roman qui fait à la fois le portrait d'une ville, Naples, et d'une famille, une famille totalement fantasque qui s'entre-dévore. Dans cette famille, il y a d'abord Graziella, la mère, surnommée aussi la dépareillée, qui, tous les mercredis soirs, met en scène sa mort, au moment où son époux, Pasquale Riccio, s'apprête à sortir pour rejoindre ses amis au cercle nautique dont il est le président. Graziella vient des quartiers populaires de Naples, c'est une ancienne pleureuse, ces femmes qui pleurent sur commande dans les enterrements. Et au temps de sa splendeur, de sa jeunesse, elle possédait une sensualité un peu sauvage. Et c'est comme ça qu'elle a séduit son futur mari, donc Pasquale.
0: En train de pleurer et de faire la belle en même temps. Okay.
1: Lui, c'est le fils d'un notaire qui avait pignon sur rue et qui a été d'ailleurs placé à la présidence du cercle nautique grâce à son père. Parce que c'est un homme, c'est un peu un bon à rien, c'est un incapable, un homme veule, lâche, feignant, uniquement préoccupé par ses plaisirs. Et donc ces deux-là se sont fréquentés, puis se sont mariés et ils ont fondé une famille. Graziella a ainsi quitté les quartiers populaires de Naples et pour les quartiers donc du front de mer, plus cossus, où sur son balcon elle fume cigarette sur cigarette. Mais si elle a le sentiment d'être enfin parvenue à quelque chose, ou en tout cas de s'être extraite de quelque chose par ce mariage, la mélancolie, le manque d'amour, la tristesse continuent de la ronger. Pasquale et Graziella ont eu 2 enfants, Uva Spina, un garçon qui est l'aîné, et Minuccia, leur fille cadette. Uva Spina, lui, tient son surnom d'une petite tache qu'il a sous l'œil gauche, en forme de baie, donc l'Uva Spina, qui est une sorte de groseille. Et c'est un garçon discret, à la beauté délicate, qui possède une vraie grâce. C'est également un garçon qui rase les murs, qui tente de se faire oublier, qui vit dans l'ombre, pour ne pas subir les moqueries de ses camarades de lycée qui le traitent de Feminiello. Et de fait, Uva Spina aime les garçons, ce qui est une chose impensable dans cette famille, dans ce milieu où la masculinité est une valeur primordiale. Et si Uva Spina veut rester dans l'ombre, c'est aussi pour échapper à Minuccia, sa sœur, avec qui il a une relation extrêmement trouble. Et elle, c'est vraiment une jeune femme étrange, volcanique, voire mauvaise, qui est en proie, parfois, à des accès de rage totalement incontrôlables, notamment lorsque la folle toupie s'empare d'elle.
0: La folle toupie ?
1: La folle toupie,
0: tout à fait.
1: C'est le nom que toute la famille, tout leur entourage, en tout cas, donne à ces crises qui la saisissent, ou plutôt elle va dévaster tout ce qui l'entoure.
0: On a une marque de temporalité ? On sait à quelle période ça s'est déroulé, cette histoire ?
1: Rien n'est dit dans le roman. Après, on peut imaginer que c'est il y a 10-20 ans à peu près.
0: Ah ok, très contemporain.
1: Voilà, c'est un peu au pifomètre quand même, mais oui, c'est à peu près ça. Je voudrais simplement dire que c'est un récit en fait qui est plein de cris, de rage, de sang, de jalousie, de trahison, mais d'amour aussi.
0: Latino.
1: Exactement. C'est un livre qui est, moi que j'ai trouvé fascinant. J'ai absolument adoré ce livre. En plus de l'histoire de cette famille, il y a vraiment des très très belles pages sur Naples. Naples dans toutes ses ambivalences, dans tous ses contrastes aussi. Et voilà, c'est vraiment, moi, un de mes gros coups de cœur de cette rentrée.
0: Et ça doit être quelque chose qui réchauffe, hein, dans cette période hivernale.
1: Exactement.
0: Lire des romans chauds.
1: Le soleil darde.
0: Oui, oui, oui. Est-ce qu'il y avait quand même, quand ils se sont rencontrés, là, le couple
1: Graziella et
0: Pasquale. Oui, avant, c'était comme un ballon de baudruche, en fait. Ils se sont rencontrés, c'était fou, et puis ça s'est tiolé.
1: Ben, on sent vraiment que c'est la sensualité, le sexe qui les a rapprochés. Une fois que le temps, la routine s'est installée, que les corps se sont fatigués, effectivement, ça s'est affaissé comme un ballon de baudruche.
0: Ah, quel dommage. Et cet homme, il n'a pas l'air très, très chouette, en fait.
1: Non, c'est vraiment, c'est ce que je disais, un lâche.
0: C'est un gros con, quoi.
1: Oui, on peut dire ça comme ça. Je vais dire un bon à rien.
0: Ouais, voilà. Oui. Et le fiston dans tout ça, perdu dans cet univers complètement.
1: Alors lui, il va essayer, alors j'ai dit que le début, j'ai planté aussi le décor, mais effectivement, il va essayer de s'extraire de ça, il va essayer de mener sa bague, de trouver sa voie. Il va faire des rencontres qui vont lui ouvrir des perspectives, des horizons. Mais je vous laisse découvrir parce que c'est vraiment un roman qui se découvre.
0: Et c'est un roman dense ?
1: Oui, extrêmement dense.
0: Ça nous amène loin dans l'histoire de cette famille ?
1: C'est sur quelques années, mais l'écriture aussi est assez fascinante. Il y a quelque chose de très organique dans l'écriture de Monica Assito. J'ai lu dans pas mal d'articles de presse qu'on l'a comparé à Elena Ferrante. Alors les Inrocks ont mis ça, et entre parenthèses, en mieux.
0: Tant mieux.
1: Moi, je n'ai pas trouvé en fait cette similarité. Ça m'a fait presque plus penser à un film d'Ettore Scola comme Affreux sale et méchant, pour le côté féroce.
0: Non, mais là c'est top, là c'est la référence.
1: Alors, c'est pas tout à fait la même chose.
0: Oui, parce que là on est dans la misère.
1: Voilà, c'est ça. Encore qu'il y a une certaine misère, mais pour le côté féroce, rustre, etc. Mais là avec une recherche d'amour en plus.
0: Et avec des conditions, quoi. Ça se passe quand même dans un joli balcon face à la mer.
1: Oui, mais Graziella a quand même quitté vraiment les bas-fonds de Naples. Ouais. Et c'est très présent aussi dans le roman.
0: On le sent.
1: Voilà.
0: Maintenant, vous savez, il y a plein de livres à lire en cette rentrée de mois de janvier.
1: Il y a plein de livres, des très bons. Et vraiment, je crois que c'est une belle rentrée.
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0: Et voilà, Virginie, merci beaucoup d'être venue ici à Canal B.
1: Merci.
0: Est-ce que ça a été ce baptême de feu pour
1: C'était
0: toi?
1: Très bien.
0: Ah,
1: merci,
0: génial.
1: Juliana.
0: Donc, on va te réentendre bientôt. Je vous souhaite à toutes et à tous un très bon week-end. Allez, bisous, bye.

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0: Salut à toutes et à tous, c'est Stéphane Stone Circus pour les émissions spéciales de 2024 et je suis avec la fine équipe habituelle de Stone Circus, à savoir Anthony. Bonjour Anthony.
1: Bonjour Stéphane, bonjour tout le monde.
0: Ça roule ?
1: Très bien, très bien. On va bien trouver une nouvelle fois à tes côtés.
0: Ah bah moi pas, mais bon, je suis obligé. Non, c'est un plaisir, bien entendu. Il y a aussi notre ami Didier, qu'on ne présente plus.
2: Bonjour Stéphane et bonjour tout le monde, oui.
0: Bon, tu vas bien ?
2: Ravi également d'être de la partie.
0: Toujours un beau t-shirt, Didier.
2: Ah oui, merci.
0: Super vibes. Et Summer vibes.
2: Et celui-là est neuf.
0: Et il n'a pas d'auréole, alors c'est bien. Salut Psyché.
3: Bonjour, bonjour, bonjour à tous, bonjour Stéphane.
0: Ça va ?
3: Ben, bien content d'être là aussi.
0: C'est vrai.
3: Retrouver la fine équipe. Toujours aussi vaillante.
0: C'est ça.
1: Et dans un nouveau studio.
3: Oui.
0: Un nouveau studio.
1: Ouais.
0: Avec un chat.
3: Ouais.
0: Ouais. Bon, alors, cette année, on va parler. L'année dernière, on vous avait présenté le Garage Revival 60s, si je ne m'abuse. Et cette année.
1: Pardon ?
0: Cette année, on a décidé de s'attarder sur le néo-psyché, ce style musical qui a émergé dans les années 80 et jusqu'à maintenant avec quelques hauts et bas, notamment dans les années 90. On va revenir un peu sur tout ça. Quatre émissions vous seront présentées d'une heure, comme d'hab. On a dû faire des choix pour des questions de timing. Vous en douterez bien que les morceaux psychés sont plus longs que les morceaux garage de 2 minutes 30. Là, on part des fois sur des 6 minutes. Mais pas d'inquiétude, hein, y aura pas de son au patchouli et de sandales. Ça sera vraiment fuzz et compagnie, voire de la wah-wah de temps en temps. Donc, on a dû faire une sélection assez drastique. Et encore une fois, on va frustrer des personnes, on va en enchanter d'autres, mais c'est notre sélection qu'on a dû faire, donc tant pis hein, si on a oublié des noms. Donc on a essayé de ratisser un peu large sur ce style, en ayant pour point commun la musique 60s et l'influence plutôt 60s psyché. Hein, on évitera tout ce qui est expérimental, electronica, stoner, même s'il y a des affiliations. Ça frôle par moment, mais c'est des styles qu'on aurait pu faire une émission sur ces styles-là, mais bon, c'est pas notre cam. On va laisser ça de côté à ceux qui maîtrisent plus ce sujet. Nous, ça sera influence 60s. Only. On a aussi ratissé large au niveau des pays, puisque on ira surtout aux USA, on ira en Angleterre, même en France, voire au Japon. Hein. Bref, comme d'habitude, on s'est baladé sur tous les continents et voire beaucoup de pays différents. On va attaquer, je parlais de l'Europe avec la France, et bien par des Italiens, les Alpacas, on en reparle juste après, le titre s'appelle « Make it better ».

0: On a commencé cette émission spéciale Néopsyché avec les alpacas, les Italiens d'alpaca qui introduisaient bien le sujet, je trouve. Ils sont de Mantova, en Lombardie. Savez-vous où se trouve la Lombardie, les amis ?
1: Bah en Italie.
0: Oh, il y en a un qui suit, c'est bien. Je ne saurais citer et préciser sur une carte, mais en tout cas, ils viennent de là, ils sont quatre, ils font un bruit comme 10. L'album est très très bon, Make It Better, sorti sur le label Sulatron, qui est un label allemand. Et le label, on y reviendra, d'un membre des Liquid Vision. Ah, oui. Et oui, on y reviendra aussi. Coup. Alpaca, c'est curieux, le nom, ils ont fait ça pour le style. Hein. C'est un A, un slash et Alpaca à côté. Ne me demandez pas ce que ça veut dire, je n'en sais rien du tout. Ils sont très influencés par la vague krautrock, donc Cannes, mais aussi Pink Floyd. Et vous verrez que Pink Floyd, c'est une influence majeure de ce mouvement néo-psychédélique, parce qu'on en parlera souvent, ils sont très influencés, tous ces groupes. À l'instant, on a écouté enchaîner les Night Beats, aussi groupe mythique de cette scène, hein, avec l'album Puppet on a String, Didier.
1: Avec le morceau.
0: Avec le morceau, ce qui est encore mieux.
1: Oui, sorti, serait de leur premier album sorti en 2011. Que dire sur ce groupe ? Eh ben, c'est un groupe formé à Seattle, emmené par le chanteur-guitariste Danny Lee Blackwell, guitariste-chanteur, d'ailleurs le seul membre permanent depuis le début de leur carrière. Pas mal d'albums, 6 pour ce groupe. Très influencé, donc comme tu disais, et puis très pote aussi avec les Black Angels.
0: Ouais.
1: Et d'ailleurs, le chanteur a formé un groupe avec Christian Bland des Black Angels qui s'appelle UFO Club.
0: Ah oui, je connais de nom, d'accord.
1: Donc 6 albums studio, et dont le dernier qui est quand même sorti l'année dernière, Rajan.
0: Ouais, on va arrêter sur Rajan, hein, c'est bien.
1: Ouais.
2: Ça commence.
0: Alors, juste. Petite précision sur tous ces groupes, vous verrez qu'on a souvent mis les premiers albums de leur discographie, quand ils en comptent plusieurs, c'est souvent les meilleurs, parce que après, je ne sais pas pourquoi, ça se délite, ça se perd dans une pop, voire ça vire électro, même si je l'ai dit en intro, ça reste sur un fond psyché, mais nous, ce qui nous intéresse, c'est plus cette influence 60s, bien entendu.
1: Je ne connais pas le dernier.
0: Franchement, c'est dommage, hein, mais les albums ensuite, c'est pas détestable, ça s'écoute, mais rien à voir avec ce premier disque. Absolument somptueux. Voilà. Et tu voulais rajouter peut-être quelque chose sur Night Beats ?
1: Non. Premier album indispensable pour
0: absolument,
1: moi.
0: Ouais. Je suis entièrement d'accord. Comme le single des Communicants qui suit ?
2: Oui, Communicants, groupe US, je dirais plutôt pas. Artiste US, basé à Los Angeles, hein, formé par un certain Dylan Gardner, qui fait tout à la maison, hein, donc fondateur du groupe, multi-instrumentiste, producteur.
0: One man band.
2: Voilà, très influencé par des groupes légendaires tels que July ou Creation, mais aussi Ty Segall et Tame Impala, par exemple.
0: Oui.
2: Ils sortiront donc 2 albums studio et 4 singles entre 2020 et 2024. Et ce qu'on va s'écouter tout de suite, ça va être She Moves the Skies. Sorti en 2020 sur Hypnotic Bridge Records.
0: Et cette pochette,
2: elle est magnifique.
0: Magnifique. On en reparlera d'Hypnotic Bridge Records, c'est vraiment un label de référence. Si vous écoutez Stone Circus, vous le savez, j'en passe énormément.

0: l'instant, toujours dans cette émission spéciale Néo-Psyché avec les amis de la Stone Circus Team autour de moi. On a écouté eh bien, les Not Quite, on était reparti là, comme je disais en intro, on va se balader de 1980 à nos jours. Et là, on était en 1990, si je ne m'abuse, avec les Not Quite Psyché.
1: Exactement, 1990. Donc moi, avant, je préfère préciser que je me suis occupé de groupe avant l'année 2000. Donc,
0: parce que tu es peut-être vieux.
1: Il y a peut-être ça aussi. Donc en gros, ce sera de 80 à près 2000. Donc Not Quite, oui, c'est un groupe c'est du clair. Connecticut. Et leur durée de vie, en gros, c'est de 86 à 90. Ils ont sorti plusieurs albums, dont un premier album plutôt dans une veine garage folk rock, un peu comme les Birds, avec une super version d'un des morceaux des Masters Apprentices. Et ils ont enregistré un deuxième album qui est toujours inédit à ce jour, donc j'aimerais bien trouver les bandes.
0: Carrément.
1: Bah oui, mais bon, voilà. Carrément. Donc après ce deuxième album jamais sorti, leur guitariste Joe Gidon formera les Double Note Spy.
0: Ah, c'est lui.
1: Avec un album, ouais, ouais.
0: D'accord. D'accord.
1: Il est remplacé par une nana qui s'appelle Colleen Crane, qui joue de l'orgue. Et pour moi, ils sortiront leur chef-d'œuvre, Or the Beginning, sur le label Vox. Alors là, presque tout est bien là-dessus. Ils sont devenus complètement psychés, plus d'influence garage en fait.
0: Oui, parce que c'est très garage quand même.
1: Ah oui, à l'origine, oui, ouais. Garage folk rock.
0: Ouais, c'est ça.
1: Là, cet album est complètement psyché avec la voix angélique de Colleen et la superbe guitare de Maury McCarthy. On peut signaler que sur l'album, il y a une reprise des Birds aussi et des Animals. Et l'album est indispensable.
0: Alors moi, je trouve que pour préparer ces émissions, évidemment, j'ai écouté énormément de ce style-là. Il y a des choses des années 80 qui ont très mal vieilli et d'autres qui sont vraiment incroyables, qui n'ont pas pris une ride. Et c'est le cas des Not Quite.
1: Ah bah,
0: je trouve que c'est vraiment intemporel et le son est parfait, la prod est géniale. Mm-hmm. Voilà. Ils sont pas beaux par contre.
1: Ils sont pas terribles.
0: Ouais,
1: mais bon, on peut pas tout avoir. Exactement.
0: Alors, ce que je voulais dire aussi, c'est que je ne sais plus qu'on va écouter surtout là, pour moi, un des chefs-d'œuvre du néo-psyché. C'est les Turn Around, un groupe australien de Melbourne. Pour moi, c'est la référence. C'est d'ailleurs toi qui m'avais fait connaître ça, psyché, il y a fort longtemps. Avec ce mini disque entre EP, mini LP, de 4 titres, qui s'appelle Color Your Mind, sorti sur Cléopatra en 86, on reste dans les années 80. Formé à Melbourne, donc en 85, et split en 99, je ne savais même pas qu'ils avaient duré autant de temps. Après le décès du chanteur, hélas, un album qui est très moyen en 89, deux singles, et une compile en CD intéressante, parce que ça mixe, ça brasse tout ce qu'ils ont fait. Et ce fantastique EP qui sortira donc en 86, réédité en 2019 par le label Gersen, avec plein de trucs en plus, mais en vinyle. Ils reprennent les singles, d'ailleurs, avec une reprise de Spirit dessus, qui est épuisée, je viens d'apprendre ça en préparant les émissions. Dommage, ça reprend la magnifique pochette très psychédélique, jaune, violette. Et eux, c'est vraiment le British Psychedelia à fond la caisse, leur influence. Et puis, bien sûr, Pink Floyd, assez parlé. On va s'écouter Turn Around, Carol by Candlelight. J'aurais pu passer tout le disque tellement c'est bon.
2: Francis.
0: Didier, t'as une crotte de nez ou...
2: Non, c'est ton chat.
0: Ah, d'accord.

0: Vous êtes toujours dans Stone Circus, émission spéciale, une fois par an, on vous propose des émissions, eh bien, à thème, ça fait un paquet de temps qu'on vous propose des émissions comme ça, thématiques. L'année dernière, on avait eu le droit au Garage Revival 60s et on s'est dit que cette année, c'était logique d'enchaîner avec le Néopsyché. De 1980 à nos jours, on a écouté les Tiernoran qui sont pour moi une des références dans ce domaine. On était en 86 et enchaîné avec une autre référence. On est resté en Australie en plus. C'est pas allemand, c'est australien.
1: Oui.
0: Jolly Rocker Movement. Ouais.
1: Nous étions à Melbourne.
0: Comme les Tiernoran. T'as écouté ou...
1: Non, avec. Là, nous étions à Sydney.
0: Ah, qui n'est pas la capitale de l'Australie.
1: Tout à fait.
0: Qui est
2: Canberra.
0: Oh là là, bien.
1: Oh là là. Je laissais Anthony.
0: Il a sauté direct. Ouais.
1: Et donc le groupe Jolly Rocker Movement, groupe de Sydney, donc actif de 2002 à 2013, avec trois albums sortis entre 2006 et 2009 sur le label australien Off the Hip et distribué par Bad Afro pour l'Europe.
0: Voilà. Absolument.
1: Morceau The Only One, extrait de leur troisième album qui s'appelait Our Days Mind the Time.
0: Oh, ça fait du bien d'entendre en anglais. C'est sur le Hour au début qui est très très dur.
1: Oui. Et morceau qui ouvre l'album d'ailleurs. Et pour moi, je l'ai.
0: Un des meilleurs morceaux
1: psy. Néopsy que je connais, que j'ai pu écouter.
0: Il faut avoir ce disque.
1: Voilà. Que dire de plus ? Eh bien, que le chanteur-guitariste Daniel Poulter formera en 2015 le groupe Dandelion.
2: Ah bah tiens, ça c'est mon morceau, ça. Dandelion.
0: T'as fait de la radio, Didier.
1: Quel enchaînement.
0: T'as fait de la radio. Ah, oui, oui.
2: Donc Dandelion. Les pissenlits. Donc groupe australien, on reste en Australie, on reste avec Daniel Poulter.
0: Ah, ça calme, hein.
2: Ah oui.
0: Ah oui, ça calme.
2: Donc issu du deuxième album, j'ai choisi de Pleiadian Love Vibration. Donc ils sortiront deux albums studio sur Bad Afro Records.
0: Oui, c'est le label un peu référence.
2: Quatre albums studio, pardon, et deux singles. Donc les deux premiers albums sont chantés par Daniel Poulter. Et après, en 2014, il décide d'une démarche de transition avec la flûtiste, en fait, qui s'appelle Nathalie De Silva, qui va prendre un peu le lead du groupe. Et donc, le morceau qu'on va s'écouter tout de suite, donc de 2014, c'est Pleiadian Love Vibration de 2014.
0: Tu conseilles ?
2: Ah bah, complètement. Et même, je veux dire...
0: Vas-y.
2: Je vous disais, l'album avec Da Silva, c'est encore meilleur.

0: êtes toujours dans Stone Circus, émission spéciale, la number one sur le néo-psyché. On a écouté les Dandelions d'Australie et à l'instant, c'était les Mad Violettes psyché.
1: Oui, alors les Mad Violettes, c'est un groupe de New York formé par Wendy Wilde, qui avant avait un groupe uniquement de filles qui s'appelait Pulsalama, qui ont sorti deux 45 tours, dans un style un peu comme les Slits à l'anglaise, mais en plus fun quand même.

0: est partie, elle a formé les Blacklight Chameleons, ce qu'on a entendu au tout début.
1: D'accord.
0: Et quant à Wendy Wall, elle aura une carrière pas mal. On a pu la voir avec Love Delegation tournée dans l'Ouest. C'était à Redon, justement, avec tous les Fleshtones et Baron Springfield.
1: À Redon.
0: Tu y étais ? Ah, bah j'y étais, oui. Wow. Fabuleux.
1: T'as fait dédicacer.
0: La seule fois où j'ai vu Love Delegation, c'est la seule fois où ils sont passés d'ailleurs.
1: Ah, ça devait être trop bien.
0: Il y avait
1: bien.
0: Donc Wendy Wall et un Baron Sweetfield pas connu encore.
1: Naissant.
0: Voilà. Bon. C'était très bien. Après. Les Mad Violettes, elle formera Das Für Line, c'est encore un groupe de filles, avec Debonair des Fustons.
1: Oh.
0: Et malheureusement, Wendy Weld est décédée en 96 et depuis, bah, plus rien, forcément.
1: Bah, oui. Forcément. La musique d'outre-tombe, sinon.
0: Mais bon, le mini LP est vraiment génial, surtout on peut le trouver vraiment à pas cher.
1: Pochette est pas géniale, je trouve.
0: Non, elle est affreuse. Ça donne pas envie.
1: Ça donne pas envie du tout.
0: Ça donne pas envie du tout.
1: Alors que le contenu est fantastique.
0: Fabuleux, 5 morceaux terribles.
1: Season of the Mad Violets, ça, voilà. C'était le nom de ce petit mini LP. Très bien, merci pour ces infos. On va aborder maintenant un gros morceau, un gros groupe de ce genre. Alors oui, je voulais préciser quand même qu'on a... Enfin, j'ai, parce que j'ai pris la décision tout seul, moi c'est la dictature. Et j'ai volontairement omis de mettre les grands noms de ce style, à savoir les Ossies, King Gizzard, Ty Segall. Même si c'est grâce à eux que ce mouvement a réémergé vers 2007-2008, j'ai pris la décision, unanimement, de ne pas les passer, parce qu'en fait, ça passe partout, ces trucs-là. Donc voilà, même s'il faut rendre à César, c'est grâce à eux que ça a revécu le mouvement néo-psychédélique. On a choisi plus les seconds couteaux, exception faite des Black Angels qu'on va écouter maintenant, groupe très très important de la scène néo-psyché, formé à Austin, Texas, en 2004, donc un peu avant Ossies. Savez-vous d'où vient le nom des Black Angels? Toi, tu devrais savoir ça. Psyché.
0: Pardon?
1: Le Black Angel, ça vient d'où? Le nom.
0: Les Anges Noirs?
1: Ouais.
0: D'une bande de films, sans doute, non?
1: Non.
0: Ah bon?
1: Ça vient du Velvet Underground, le titre The Black Angels Death Song.
0: Ah, exact.
1: Ah, oui. La banane. Alors, c'est quoi ça, ce collectionneur-là?
0: Ah bah, oui, mais j'adore. Bon. Oui, bon.
1: Donc, à propos de collectionneurs, ce sont des férus de garage 60s et surtout de musique psychédélique, des grands fans du 13 Floor Elevators. D'ailleurs, sur certains morceaux, ils utilisent la cruche. Sont extrêmement puissants sur scène et surtout, ce qui fait vraiment la différence avec ce groupe, c'est un light show. J'ai pu les voir à Rennes il y a peut-être deux ans et demi, je sais plus trop. C'était incroyable sur scène, vraiment à l'antipode, c'était phénoménal. Ils ont sorti à peu près une huitaine d'albums, 20 singles, et c'est aussi, ils sont très connus pour créer le festival Lévitation, donc qui apparaît dans plusieurs villes mondiales, mais
2: à Angers
1: en France, le Lévitation Festival d'Angers. Et c'est pas rien, il y a des gros noms qui passent là. Et ils ont créé aussi le fameux label Reverberation Appreciation Society. Ils auraient pu choisir un autre nom, mais en tout cas, des groupes vraiment mythiques sont sortis là-dessus sur la scène néo-psyché, donc de 2010 à peu près à maintenant. Là, c'est un groupe vraiment important de cette scène-là. J'ai choisi l'extrait d'un petit disque, un mini LP sorti pour le Record Store Day de 2014, limité à 3500 exemplaires. Le titre de l'album, c'est Clear Lake Forest. Le titre, c'est The Flop. Il y a de l'orgue et ça rappelle un peu les aspects garage 60s. Généralement, c'est plus un gros son de fuzz guitare. Là, il y en a moins, mais voilà, une petite exception sur ce titre qui rappelle les groupes garage que l'on aime tant.

0: Fantastique titre à l'instant des Black Angels avec ce petit son d'orgue merveilleux, extrait du mini LP The Clear Lake Forest, sorti pour le Record Store Day 2014, et ce son de guitare assez incroyable et vraiment propre à eux. L'émission est quasi terminée, la première heure en tout cas, j'espère que ça vous a plu. Avant de la conclure et d'écouter le dernier titre, eh bien on va laisser la parole à Didier.
1: Voilà, et nous allons partir pour la Grèce, à Athènes précisément, avec le groupe Purple Overdose, emmené par le guitariste-chanteur Kostas Constantinou.
0: Ça fait Tintin.
1: Ouais, un petit peu. Astrapopoulos, ouais, c'est vrai. Groupe qui a quand même sorti 5 LP studio, ainsi que des lives, des compilations. Entre 88 et 1999, que dire sur ce Kostas, un grand fan de...
0: Il y a quelqu'un qui prend des photos en même temps, si vous voulez tout savoir, voilà.
1: Bonjour Riton.
0: Le journaliste du Monde qui est là. Et...
1: un grand fan de surréaliste.
2: On la garde.
0: Surya Bonali.
1: Surréalistique pilote des Jefferson Airplane. Donc déjà un saint homme. Voilà. Et que dire, eh bien, le morceau que j'ai sélectionné, tu vas le dire s'il te plaît.
0: Her arms embrace the sun.
1: Merci. Extrait de leur dernier album qui s'appelait Reborn, sorti en 99. Voilà.
0: Merci messieurs, merci Didier pour cette présentation.
1: Un morceau très long d'ailleurs.
0: Oui, c'est pour ça que je vous ai fait dire on se magne. On va conclure sur ça. Merci à vous, on se retrouve pour la émission 2 bientôt.
3: Bientôt.
0: Bisous à tous les gars.
3: Salut.
0: Allez, ciao.

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Eh bien bonsoir, vous êtes bien sur Skanking Time, une émission de la grande Canal B traitant de la musique jamaïcaine tous les dimanches soirs en direct de 20h à 21h30. Nous partons en général du ska, du rhythm and blues jamaïcain, on passe par le rocksteady, on va vers le hurly reggae, le reggae, le roots et le DJ, parfois même du disco reggae. Bref, la Jamaïque dans toute sa splendeur, dans toute cette diversité musicale qu'elle nous a offert dès les années 60. Et rien de plus normal que pour les 63 ans de l'indépendance jamaïcaine, je vous propose pour démarrer cette Skanking Time le morceau de Desmond Dekker, Happy Birthday Jamaica, sur un propre morceau à lui sur Beverly Records, car la Jamaïque avait pris son indépendance en 62. Eh bien c'est parti, Skanking Time démarre, c'est du direct sur Canal B, Monsieur Julien aux manettes.

Et voilà. Et voilà mon tout premier morceau, effectivement, c'était le morceau Happy Birthday Jamaica. Et c'est vrai que la Jamaïque était vraiment, après un an d'indépendance, était vraiment heureuse. Et c'est vrai qu'on sait le sort malgré tout qu'elle ait subi depuis. En fait, c'est vraiment un pays très pauvre et avec beaucoup, beaucoup de problèmes internes. Et la plus grande, c'est la plus petite île avec autant de disques. Enfin bref, c'est quelque chose de très paradoxal, la Jamaïque. Tout comme les morceaux qui vont suivre, ce n'est pas du ska, messieurs dames, mais c'est du calypso. J'ai décidé de vous passer deux morceaux de Count Owen and the Calypsonians, des morceaux début 60, hein, forcément. Le premier, c'est un Kingston Town qui n'est pas sans rappeler le fameux morceau de Lord Creator. Et vous allez voir ce que c'est que le calypso, hein, qui est proche du ska. Hein. C'est les cousins, on va dire vulgairement parlant. Et la semaine prochaine, je fais une petite annonce, car ce ne sera pas une skanking time, mais ce sera une surfing time, car Mr Bonz et Monsieur Blamblam viendront agrémenter cette émission très rock'n'roll et avec des disques que du vinyle. Et Mr Bonz, je pense, il jouera, il ramènera sa guitare et il nous interprétera du surf en direct, comme il l'a si bien fait ses morceaux rock'n'roll punk du mois dernier. Et donc on est parti sur du calypso pour du Count Owen and the Calypsonians, le morceau Kingston Town.

Et donc, c'était deux morceaux complètement calypso au début 60 de Count Owen and ses Calypsonians. Le premier des deux, c'était Kingston Town. Magnifique morceau. Je suis fan du calypso, surtout quand il fait 30 degrés, comme en ce mois d'août. Et à l'instant même, c'était un morceau en français. Et oui, c'est le morceau qui s'intitule Mélodie d'amour. Magnifique morceau, toujours de Count Owen et des Calypsonians. Je vais enchaîner sur du ska, messieurs, dames. Car le morceau qui s'ensuit, non, c'est du rhythm and blues. Hein. On n'est pas encore vraiment dans le ska. Car c'est 1962 et c'est malgré tout un Laurel Edgecombe qui vous interprète le morceau Love Dumb, Dirty Girl, toujours sur Skanking Time. On est peinard en direct sur Canal B.

Donc cette fois-ci, on était plus en période ska. Effectivement, on était parti de 1962 avec le morceau Love Down Dirty Girl d'un très jeune Laurel Aitken, suivi toujours d'un jeune qui était Derek Morgan, qui est toujours de ce monde. Gloire à toi, Derek. Et c'est le morceau In My Heart, ressorti sur un Blue Beat. Et c'était un morceau de 1962. Et à l'instant même, c'était Roy Penton, marié à Yvonne Penton, qui sont toujours vivants. C'est le petit couple d'anciens qui chantent encore du ska, qui tournent encore en fonction de leur forme. Et c'était le morceau de 1962 toujours, c'était un Mighty Ruler. Je vais enchaîner avec une magnifique instru, c'est Sir Lord Comic and the Skatalites. Le morceau Lord Chaney, sorti sur King Edwards, un magnifique petit producteur de l'époque que j'adore. Ses petits 45 tours et ses compilations aussi. Vous êtes bien sûr Skanking Time, il est 20h25, c'est du direct sur Canal B, avant du métal, injection du métal en fusion.

Et donc là, nous étions plus en période rocksteady, malgré que nous avions recommencé avec un Sir Lord Comic and the Scatterlights, le morceau Lon Chaney, un morceau de 1965 sorti sur un Kick Edwards, magnifique instru, vraiment, je suis fan, mais vous l'avez compris. Le morceau qui suivait, c'était un Charlie Organer avec le morceau Rude Boy Charlie. Je vous l'avais déjà passé, hein, ce morceau, il y a quelques mois, mais je l'aime tellement, en fait, cet instru-là de 1966, que j'aime bien la repasser, surtout quand je suis tout seul en cette mois d'août où il y a peut-être moins d'auditeurs. Le morceau à l'instant même, le tout dernier de ces trois morceaux, cette trilogie de là, c'est un morceau de 1966, c'était un Pioneers, les très jeunes Pioneers qui ont fait surtout du skinhead reggae, et c'était le morceau Good Nanny, magnifique morceau sorti sur un Rio. Voilà pour tout vous dire. On va enchaîner sur du rocksteady 100%. Le morceau qui suit, c'est un pazzito d'une chanteuse qui a énormément accompagné des artistes comme Derek Morgan notamment. Et c'est un morceau que Sonia Pottinger avait sorti. Et c'est une reprise, hein. C'est un morceau revu et corrigé en mode jamaïcain. C'est le morceau Pata Pata de Rocksteady, un morceau de 1967 sur Skanking Time. On est toujours en direct sur Canal B.

Et donc je rembobine avec le morceau de Patsy Toad, la reprise dont j'ai oublié l'interprète originale. Mais là c'était une production Sonia Pottinger de 1967, c'est le morceau Pata Pata, revu et corrigé en mode rock steady. Et à l'instant même, c'était les Unix avec le morceau Let's Get Together, là sur une compile absolutely rock steady, Pressure Sounds des années 60. Et là, on est vraiment dedans hein, dans ce qui concerne le rock steady. Et je répète tous les dimanches soirs, mais c'est la synthèse entre le ska et le reggae. Et le morceau qui suit, là. J'adore ce morceau, je vous en ai parlé plein de fois et je vous le passe même sous différentes formats parce que c'est le medley et c'est trois morceaux en un des Heptones avec mon morceau chouchou, hein, le Why Did You Leave, une reprise d'Alton Ellis, cette Phyllis Dylan et ce medley, c'est un de mes morceaux favoris dans tout ce qui concerne le ska, reggae, rocksteady et tout des quanti. Et je voulais faire cette dédicace à Ramounier qui nous écoute de Conas, un morceau des Heptones. C'est Skanking Time, on est peinard, on dit ce dimanche soir en direct 20h42 avant du Metal qui tâche.

Et donc, je vous avais quitté sur un magnifique medley des Heptones. Trois morceaux en un. Vraiment, je suis fan de même des trois morceaux. La ligne de basse de Leroy Sibel, c'est incroyable. Tout comme le son de sa voix et de ses chœurs. C'était donc le morceau medley hein, des Magnificent Heptones. J'avais enchaîné avec une magnifique instru de 1968. C'était les Gibbs All Stars, l'équipe, l'écurie musicale de Joe Gibbs. Quand il a pris, quand il s'est séparé un petit peu de Lee Perry, c'était le morceau I Spy, un magnifique instru qui est sur la face B d'un Errol Dunkley au même titre, sur un Amalgamated d'août 1968. Vous voyez comme c'est précis en ce dimanche soir sur Canal B. Et à l'instant même, c'était le regretté Bob Andy qui nous a quitté lors du Covid, le mari de Marcia Griffiths dont j'ai fait les éloges il n'y a pas si longtemps. C'était le morceau My Time. Et j'enchaîne avec un morceau un peu plus early reggae. C'est les Wigglers, le morceau Get Right sur un Blue... sur un Blue Cat hein, en 1968. Et bien comme ça, c'est Skanking Time. Il est 20h52, c'est du direct, ça ne rigole pas. C'est Monsieur Julien aux manettes.

Et donc, vous êtes toujours à l'écoute de Skanking Time sur Canal B. Le premier de ces deux derniers morceaux, c'était le Wrigglers avec le morceau Get Right en 1968, sorti en l'an de sur un Blue Cat, un petit label de Blue Cat. Et à l'instant même, c'était les Ethiopians. Je suis retourné en 1967. J'ai fait une petite discrétion temporaire comme ça, mais ce n'est que partie remise. Et c'était le morceau Do It Sweet des Ethiopians, sorti sur un Dr. Bird. Cette fois-ci, je vais être en 1969. Et oui, je le clame bien fort, l'année du early reggae dans toute sa splendeur en Jamaïque. Et c'est Dave Barker qui a énormément jobé pour Lee Perry. Et là, c'est le morceau You Love Is a Game. Dave Barker, c'est Skanking Time, on est peinard, c'est dimanche soir.

0: Et donc là, nous étions en pleine période reggae. Effectivement, on avait recommencé avec un Dave Barker, un morceau de 1969, magnifique morceau. Cela dit, et c'était le morceau Your Love is a Game. À l'instant même, c'était un Bob Andy. Donc, je vous avais passé un morceau un peu plus rocksteady, un peu plus antérieur à ce morceau très reggae. Et c'était le morceau Walk a Mile in My Shoes que vous pouvez trouver sur la box set country reggae de chez Trojan. Je vais continuer cette fois-ci avec un morceau de Derek Harriott, accompagné de son groupe, son backing band, les Crystallites. C'est le morceau The Tickler, sorti sur le label, rien de plus normal que sortir sur son propre label, Crystal de Derek Harriott. On est sur Skanking Time, c'est peinard, c'est la dernière demi-heure de du ska sur Canal B en tout cas.
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Et donc là, nous avons dépassé les années 70, car effectivement, on avait continué dans le dur avec un Derrick Harriott and the Crystalites, sorti sur son propre label, rien de plus simple, le Crystal Records. C'était le morceau The Tickler, magnifique morceau 70s, tout comme le morceau DJ que je viens de vous soumettre à l'instant même. C'était un Dennis Al Capone qui se posait sur un Derrick Morgan, le morceau Run Run, et c'est vrai que c'était très propre après les années 70. Soit le son était DJ, c'est-à-dire ce style-là, où des interprètes se posaient sur un morceau déjà qui avait 4-5 ans, et ils refaisaient des phases B un peu plus DJ, dirais-je. Il y avait soit le dub, alors là c'est carrément des instrus avec beaucoup d'effets, ou soit le lover, un style qui était très teinté de soul et de funk, ou soit le roots, hein, avec très Rastafari, avec des percussions. Eh bien, c'était plusieurs styles que la Jamaïque ait pu vous offrir. Et je vais malgré tout continuer avec un morceau justement des Heptones. Je vous avais passé des morceaux plus rocksteady il y a peut-être 20 minutes de cela. Et cette fois-ci, on tape dans le Rastafari, dans le Roots, messieurs, dames, car c'est le morceau Cool Rasta. C'est Skanking Time. Il me reste un peu plus d'un quart d'heure. C'est du direct.

Eh bien, vous êtes toujours sur Skanking Time. Effectivement, on avait recommencé sur une période roots, rasta. Rien de plus naturel que vous proposer justement le morceau de Heptones, le morceau cool rasta. Vous voyez, c'est que du bonheur sur Skanking Time. Et à l'instant même, c'était la 12 voix, là, une des plus grandes voix, je dirais la plus belle voix féminine de la scène jamaïcaine. C'était Phyllis Dylon avec le morceau Things of the Past, sorti sur la compile Lovers de chez Trojan. Je vais enchaîner cette fois-ci avec du dub, hein, rien de plus naturel vu qu'il est pratiquement la fin de Skanking Time. Et c'est vrai que c'est pas un morceau des moindres, hein, c'est un morceau des Agrovetors, c'est du dub, c'est Dubbing Time pour clôturer cette Skanking Time. Il me reste une dernière quelques cartouches avant de vous dire Kenavo.

Et je vous propose après ce morceau dub des Agrovetors, le morceau magnifique, cela dit, c'était le morceau Jaja dub, de continuer sur mon avant-dernier morceau sur un Ken Boo, c'est pas des moindres. Que faire une émission de ce style sans passer cette voix préférée, ce grand interprète, chanteur qui est Ken Booth, le morceau Why Baby Why sur une compilation, une box set Lover de chez Trojan. Eh bien, voilà, c'est Skankin Time.

Eh bien, toute la rédaction de Skanking Time s'allie à moi, c'est normal, je suis tout seul. Pour vous donner le dernier morceau, c'était le Why Baby Why de Ken Booth, morceau 70s. Et je vous dis au revoir, la brana, kenavo, boutouka, c'est arrivederci sur les bandes ondes de Canabé. La semaine prochaine, ce sera une spéciale Surfing Time avec Monsieur Blam Blam et Mr. Bones pour du surf en folie. Ciao, bello, sur un dernier dub, c'est coolos. Ouais baby, sur un John Holt.

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0: Bonsoir à toutes et à tous, bienvenue sur Canal B 94 MHz pour cette 791e de Metal Injection. Il est 21h30, passé de quelques secondes et nous sommes le dimanche 3 mai. Vous êtes en compagnie de Yannick à la technique.
1: Bonsoir à chacun et chacune.
0: Et moi-même Olivier pour 1h30 de Metal Injection.
1: Fury.
0: Alors je viens donc de me poser la question, est-ce que nos invités étaient nés quand on a fait nos premières émissions? Je pense que oui.
1: Eh ben non.
0: Eh ben non, voilà. Donc ça nous met un petit coup de barre, mais bon. Voilà, la relève est assurée puisque nous sommes en compagnie du groupe Tanork.
2: Voilà.
0: Bonsoir.
3: Enchanté. Bonsoir.
1: Je vais vous présenter justement vos rôles dans le Power Trio qui est Tanork.
3: Ouais. Eh ben, allez, ouais, moi c'est Melaine du coup, je suis à la basse et un petit peu au chant du coup, et j'ai monté le groupe avec
2: moi et Flamme. Guitariste chanteur, voilà, et puis il y a Morgan, mais il est pas là, c'est le batteur.
0: Le batteur.
1: Et vous êtes là pour nous présenter votre premier album, deuxième
2: album. Ouais.
1: Et on en reparlera juste après notre première doublette, Olivier.
0: Et oui, c'est donc Toxicool, je sais pas, c'est Toxicool.
1: Voilà,
0: et ce sera suivi d'Avalanche.

0: À l'instant, sur les ondes de Canal B, c'était Avalanche, rien à voir avec un groupe français qui avait fait un 45 tours à la fin des années 80, il me semble. C'était Étoile des Neiges, un truc comme ça qu'ils avaient repris. Donc là, rien à voir, comme vous avez pu le constater. Le morceau s'appelle Kick Your Heels Back. C'est un album qui s'appelle Armed to the Teeth. Ah oui, carrément dans les dents. C'est une autoproduction du 13 février dernier.
1: Et c'était précédé de Toxic Cool avec le morceau Strike Again, extra album Turbulence. C'est une sortie Dying Victims, donc Dying Victims, qu'on le rappelle, voilà, le label où est signé nos amis d'Exécutor. Et donc c'est une sortie du 24 avril dernier, c'est tout chaud.
0: Comme annoncé en début d'émission, mais aussi sur les internets, eh bien ce soir nous recevons Tanork pour leur album Discar, j'espère que je le prononce bien, sorti au mois de mars dernier. Et donc on retrouve Olivier pour l'interview de Melaine et Flamme.
1: Après This Time to Die, je le prononce bien, c'est bon? This
2: Time. Oui, je crois, on n'est pas anglophone. Ouais.
1: Voilà, d'accord. paru en 2023, vous revenez avec Discar, sorti donc le 20 mars dernier. Et c'est votre première visite. C'est votre première visite à Canal B. Pour ceux qui vous découvriraient ce soir, pouvez-vous nous faire un petit historique de l'histoire du groupe?
2: Ouais. Et d'abord en fait nous, Eflam et moi et mon grand frère Maël, on a commencé à jouer ensemble sans même prétendre qu'on allait faire des compositions. Mais ouais, on a commencé à jouer ensemble en, disons, milieu, fin 2019. Puis l'idée de monter un groupe et d'avoir nos propres compositions a émergé vers 2020 et puis c'est ça quoi.
1: Ouais, vous faisiez des reprises avant, voilà, pour juste uniquement entre vous sans faire de concerts ou aussi?
3: Bon, on avait fait quelques concerts, mais des concerts privés pour des anniversaires, des trucs comme ça. Et on a commencé à faire des vrais concerts entre guillemets avec une boîte à rythme. C'était pour le Samhain privé. Je sais plus quand est-ce que c'était.
2: Et le premier concert qu'on a fait avec la boîte à rythme, c'était en 2022 au lycée.
3: Oh putain, ça date.
2: Ouais, c'est en 2022. Alors, ouais, on a fait quelques concerts, ouais, sur la période 2020-2022. Début de, non, 2021. Mais c'était pas concluant. Et puis, et du coup, non, en 2022, on s'est retrouvé du coup sans mon frère et le batteur, parce qu'il y a eu un batteur entre temps, on a oublié de. Voilà, Lubin. Et ouais, en 2022, on s'est retrouvé sans eux, du coup, parce que. On s'était mis d'accord que, en fait, ils étaient moins motivés et ils avaient envie de faire autre chose. Donc nous, on a gardé le projet et puis, depuis.
1: Comme on dit officiellement, par divergence musicale.
2: Voilà, c'est ça, ouais, je cherchais le mot, mais. Du coup, on s'est retrouvé à deux avec une boîte à rythme et puis depuis, on fait des répètes quand on peut et puis des concerts quand on peut aussi.
0: Comment vous avez récupéré un batteur alors du coup? Parce qu'au début, si vous avez une boîte à rythme, vous avez eu, là aujourd'hui, vous avez un batteur définitif.
3: Normalement. Oui.
1: S'il n'envoie pas un SMS.
3: Ouais, voilà. Non, mais on avait mis une story sur Instagram pour dire qu'on cherchait un batteur. Et y a une personne dans le lycée de Melaine qui connaissait Morgan et qui lui a dit de nous envoyer un message. Du coup, il a envoyé des vidéos de ce qu'il pouvait faire. Au début, il commençait tout juste à faire de la double pédale, du blast beat et tout ça. Et du coup, on lui a dit de bosser et puis on verrait plus tard. Et puis finalement, il est venu genre moins d'un an après et on l'a pris direct parce que ça défonce. Ouais. Parce qu'il est trop fort.
1: Ça peut être aussi un élément de motivation. Ouais, super motivant en fait pour quelqu'un qui débute la batterie de se dire si je me défonce. Après, je pense qu'il devait se dire pourvu qu'il n'en trouve pas un autre entre temps.
2: En fait, les batteurs, c'est une dorée rare. Hein, donc,
1: oui, voilà. Je pense qu'il ça court pas les rues.
2: Surtout dans ce style-là. Et puis, c'est pas rare de voir des batteurs qui ont genre 3-4 projets et qui.
1: Et puis des bassistes aussi à une époque. Quoique, j'ai l'impression qu'il y en a peut-être un petit peu plus dans les années 2000. Donc, un temps que vous ne connaissez pas. Il y avait, à l'époque, c'était presque plus les bassistes que les batteurs.
2: Ah ouais,
1: qui étaient, d'accord, okay. Il y avait plus... en tout cas, moi, je me rappelle qu'il y avait une énorme recherche de bassistes. Voilà.
2: T'as galéré à me trouver ou ça va?
3: Non, ça va.
2: Ok, bon, ça va.
3: On s'est bien trouvé.
2: Ah bon, on s'est bien trouvé, tout.
1: Vous officiez dans un style death metal chanté en breton. Pouvez-vous nous présenter donc votre nouvel album sorti sur Musico et le lien que vous entretenez avec le label ainsi que les moyens voilà, d'obtenir le disque qui est sorti tout récemment?
3: Alors en fait, ce que j'ai...
1: N'hésite pas, je peux te rappeler les questions parce que je les enchaîne.
3: Du coup, Discard, c'est notre deuxième album. C'est un album qui est écrit, enfin pour nos compos, qui sont écrites totalement en breton. Qu'on a signé sur Musicoway, c'était au mois d'octobre, un truc comme ça. Et puis ouais, en fait, on a signé sur Musicoway parce qu'on connaît assez bien, Jérôme, qui est le patron de ce label, qui

0: bien le presser, donc avant qu'on signe pour le deuxième album, et ben on avait déjà fait un partenariat. D'accord. Et en fait ils nous avaient pressé je crois 200 exemplaires du premier album.
1: Ouais, un truc comme ça.
0: Donc
2: voilà ouais. Pourquoi il y a deux dates de parution sur les internets, 2023 et 2024.
0: C'est exactement pour ça. Ouais, ouais.
2: Allez, on cherche. Ah, bien
0: renseigné. Voilà.
3: Et donc pour obtenir cet album, les moyens, les différents.
1: Alors faut
3: que ce soit physique ou digital du coup.
0: Bah venez à nos concerts.
1: Ouais, bah le moyen le plus simple, ouais, c'est de venir au concert. On a un gros stock de CD et bientôt de vinyle, on espère.
0: Ouais, ça va arriver bientôt normalement.
1: Et puis autrement, bah faut se rendre sur le site de Musicoai. Je sais plus si on a mis les liens dans les bios de Insta et
0: si,
1: tout
0: si,
1: ça.
0: C'est en... il me semble en tout cas. Mais sinon ouais, c'est simple, tu tapes ouais. Discard, Musicoai. Voilà.
1: Ouais, autrement je crois qu'il y en a aussi sur Season of Mist, doit y en avoir à la FNAC. Et...
0: Ah bon?
1: Ouais, je crois qu'il y en a.
0: Eh ben, on en apprend tous les jours. Ouais.
2: Et sur Bandcamp. Recommandé par contre Bandcamp.
0: C'est en cours. On est en train de régler des problèmes de banque.
1: Ouais.
2: Ah.
0: Enfin, des problèmes. On est en train de régler des choses.
3: Oui. Voilà. Des choses, des problèmes de riches, comme on dit.
0: Voilà. Ouais. Mais ouais, ça va, ça devrait arriver bientôt.
2: Des problèmes de groupe qui ont un label, quoi.
0: Voilà.
2: On plaisante. Donc on va s'écouter un premier extrait de cet album, si vous voulez bien. Alors le titre c'est Guad An Diol. Je sais pas si je le prononce bien.
0: Ouais, c'est pas mal. Hein. C'est pas, en fait, il y a plusieurs façons de le prononcer parce qu'il y a plusieurs dialectes en Bretagne. Mais moi je le prononce pas. Non, vas-y toi parce que c'est toi qui chante.
1: C'est moi qui chante. Ouais. C'est toi qui as écrit les paroles. Ça se prononce plutôt Guad An Diol.
2: Et ça parle de quoi?
0: Et bah, c'est un morceau qui parle un peu de la. Alors, c'est un morceau un peu introspection, mais ça parle de la dépendance, en fait. Littéralement, Guad An Diol, ça veut dire le sang du démon, le sang du diable. Et donc, c'est sur la dépendance aux produits stupéfiants, à l'alcool. Et comment est-ce qu'une personne qui a cette maladie. Peut se sentir. Voilà, voilà.
2: Très positif.
0: Ouais, non, c'est hyper joyeux, hyper gay.
2: Pour du death metal.
0: Bah ouais.
2: Ce qui est assez étonnant.
0: Ouais.
2: C'est, on dit le sang du diable, même si on arrive à traduire, on se dit tiens, encore un groupe avec des trucs satans. En fait, pas du tout.
0: Non. Ah non, c'est un peu. Ouais, c'est un peu hard quand même comme morceau, mais c'est un morceau qui nous tient à cœur et puis musicalement, il défonce. Donc,
2: Bon, on va s'écouter ça.
0: Ouais,
2: pas de problème, c'est parti. Ce sera suivi d'un extrait du dernier album en date de Bewitch. Ça fait 20 ans qu'ils n'avaient rien sorti, donc on va s'en écouter un extrait.
0: Let's go.

0: Bewitch, les Suédois à l'instant sur les ondes de Canal B dans cette 791e édition de Metal Injection avec le morceau Into the Fire. Très bon album de Bewitch, un bon retour. Alors un peu répétitif, c'est vrai, par rapport à des choses qu'ils avaient pu faire avant, mais ça faisait 20 ans qu'ils n'avaient rien sorti et ça fait du bien d'écouter ce disque qui s'appelle Diabolical Death Mass. C'est une sortie Osmose Production qui date du 24 avril dernier. Je vous conseille d'écouter ce disque.
1: Et c'était précédé du premier extrait de l'album de Tanork, donc Disca. C'est un morceau Guan and Diaoul et c'est donc une sortie Music Why du 20 mars dernier.
0: Et nous retrouvons Olivier, Melaine et Flamme pour la suite de l'interview de Tanork.
1: D'un point de vue musical, les compos ont gagné en technicité par rapport au premier disque. Est-ce un choix délibéré d'évoluer vers un death metal plus technique?
2: Je pense que c'est aussi parce que on évolue en tant que musicien. Ça ne veut pas dire que le prochain album il sera plus technique au corps, mais ouais, par rapport au premier album, on a quand même pris pas mal de niveaux à force de répéter, sans paraître prétentieux ni rien, à force de répéter et de faire pas mal de concerts.
1: Une évolution normale, quoi.
2: Ouais, on a quand même pas mal travaillé nos instruments aussi, chacun de notre côté, et donc je pense que c'est même pas voulu, en fait, je pense que c'est juste naturel.
3: Ouais, c'est naturel, parce que quand on compare comment les morceaux du premier EP instrumental, qui ont été composés majoritairement par Maël, le frère de Melaine, la plupart on les retrouve sur le premier album, et les autres morceaux du premier album, c'est ceux que nous deux on a composés, et c'est ceux qui se rapprochent le plus de ce qu'on fait maintenant. Donc c'est surtout notre patte à nous, et qui a beaucoup évolué en 2-3 ans.
1: Et puis ça vous laisse du coup le fait d'être plus à l'aise techniquement, vous, ça vous ouvre aussi des portes pour la composition des morceaux en disant on peut se permettre ce genre de choses et de pouvoir les assurer aussi en concert même à l'enregistrement du disque, je pense.
2: Ouais, carrément, il y a aussi ce facteur-là, ouais.
1: À l'écoute de votre musique et du chant, on entend des échos de Merciless, Pestilence ou encore Asphyx. Quelles sont les influences et les racines musicales de Tanork et comment vous les digérez pour ne pas faire comme les anciens?
3: Moi, je dirais que niveau influence, on est quand même beaucoup influencé par Sepultura, Obituary et perso, je dirais Death.
2: Ouais, moi je dirais plus Morbid Angel, hein, okay. Parce qu'on n'a pas le côté prog.
3: Okay.
2: Non mais voilà, je me permets.
3: Les Early Days, les deux premiers albums.
1: Ne vous inquiétez pas, dans tous les groupes, il y a des divergences.
2: Ouais, bien sûr. Voilà,
1: c'est justement, je pense, je réponds un peu à la question à votre place, mais voilà, le fait d'avoir des influences différentes, même si c'est ça reste du death metal ou autre, mais d'avoir en fait... que chacun, en plus, surtout que vous faites vraiment les morceaux à plusieurs. Des fois ça peut être un peu différent quand c'est le guitariste qui fait chant, ouais, les mélodies, voilà, les choses comme ça, mais là quand vous êtes effectivement bien cohérent dans la composition, un qui écrit, l'autre qui compose et tout, voilà, y a la fusion qui donne que forcément vous n'avez pas comme les ouais, autres, quoi.
3: Et puis même en général je trouve qu'on se complète bien dans la composition. La plupart des morceaux, il y a des riffs de Melaine, des riffs à moi. Et je trouve que même si peut-être moi j'ai une patte un peu plus débile et moins réfléchie, c'est...
2: c'est pas moi qui l'ai dit, hein.
3: Et, ça marche bien aussi avec le fait que Melaine essaie de canaliser un peu tout ça.
2: Comment ça?
3: Je sais pas. Je trouve que... moi je pars un peu dans tous les sens et que...
0: Tu serais la sagesse du groupe.
2: Je pense pas. Non, mais je vois où tu veux en venir. C'est vrai qu'on se complète bien quand on compose. Globalement, en fait, on a tous les deux des idées, en fait. On n'est pas d'accord des fois. Et puis en fait, ce qu'on garde, c'est vraiment la... En fait, c'est la meilleure version du morceau, quoi.
1: La quintessence.
2: C'est ça, en fait. Quand on compose et que il y a un riff qui nous plaît pas et tout, on le dit direct. Et puis du coup, en fait, ce qu'on garde, ça nous plaît. Et puis ça, on est sûr d'aller dans cette direction-là. Quoi. Mmh.
1: Ouais. Ça certifie, là, ça valide en fait le riff, et du coup, après, vous travaillez derrière pour le faire.
2: Et c'est pour ça, dans cette mesure-là, en fait, quand on se complète, et du coup, c'est cool.
1: Et généralement, c'est ça aussi qui fait la force d'un groupe, c'est la communication aussi, de pouvoir dire à l'autre, bon, bah non, ça, j'aime pas. Par contre, ou éventuellement, telle partie, ça me plaît, on bosse là-dessus, ou on retravaille telle partie. Et...
2: Ouais, ouais. Bah, ouais, d'autant plus, quand on compose à plusieurs, c'est obligatoire, en fait, de communiquer bien. Mmh.
1: Ouais. Ou alors vous créez un groupe comme Megadeth. De quelques titres en breton sur le premier album, vous passez un album intégralement chanté en breton. Pourquoi ce choix, et est-ce plus en accord avec ce que vous vouliez dire dans les paroles?
3: Moi, je pense que c'est surtout plus logique pour nous. Qui, vu qu'on vient des écoles d'Ivonne et tout ça, je perds mes mots. Non, mais c'est
1: dans le premier album, il y avait je pense que peut-être le premier album c'était peut-être un essai en disant bon voilà, des fois peut-être aussi pour un premier album la crainte d'être clivant ou autre, je sais pas, ou après, et peut-être que voilà, justement le premier album vous a permis de vous dire, en fin de compte, il y a peut-être une histoire d'aisance aussi, alors, étant donné que c'est...
2: Moi, je pense que... il y a une histoire d'aisance par rapport à l'écriture des morceaux, parce que du coup, en fait, on est... nous trois avons été dans... Je sais pas si la syntaxe est bonne, mais bref, on s'est compris. On a été dans les écoles... exactement. Nous avons été scolarisés dans le réseau d'écoles D1, donc Eflam et moi de la maternelle jusqu'au lycée, et Morgane de la maternelle jusqu'au collège. Et donc le réseau d'écoles D1, c'est un réseau d'écoles en immersion totale en breton, pour ceux qui ne le savaient pas. Et ouais, du coup, en fait, nous, on est beaucoup plus à l'aise en breton qu'en anglais. C'est pas comme si on écrivait directement. Il y a des moments de doute un peu quand on écrit les paroles, mais il y a, c'est nettement plus simple. Et puis même, en fait,
1: il y a beaucoup moins de personnes à vous reprendre aussi.
2: sûrement. Bah oui, oui, en soi, oui.
1: J'ai regardé votre set au Moticulteur, et j'étais là, en même temps, ils doivent pas être embêtés par les haters. Mais je chante complètement, ça veut rien dire ce qu'ils chantent. Alors que bon, ça peut certainement arriver en disant voilà, les paroles c'est pas foufou, la personne, hein, voilà. Pas de commentaire.
0: On peut pas vous accuser de plagiat non plus, voilà. Ça va être compliqué.
2: Bah, il y a quand même, t'en as quelques-uns qui iraient fouiller quand même, mais non, de toute façon, nous ça nous intéresse pas de faire ça, mais oui, c'est sûr. Statistiquement, c'est vrai qu'on a moins de chances d'être embêté sur ça.
1: Si un jour vous en avez marre, vous créez un groupe de reprise des meilleurs morceaux du métal, et puis vous les mettez en version en breton, il y a peut-être un créneau. Voilà. Vous viendrez me voir, je produirai. Pour l'idée. Et donc, pour finir, vous pensez que cela vous a permis de vous distinguer, notamment auprès de la presse régionale?
2: Oui, probablement, en vrai.
1: Voire même de certains festivals. Après,
0: vous avez vu quand même sur France 3 Région.
2: Je pense que
0: si vous n'aviez pas chanté en breton, peut-être que sur France 3, ils auraient fait un reportage, il n'y aurait peut-être pas eu cette interview.
1: J'ai vu des articles dans Ouest France en breton.
3: Ça nous a ouvert plus de portes.
2: Oui, c'est vrai. Rien
3: que pour faire. Rien que pour faire des tremplins, le tremplin de Guelpro Adel Arbrezonek, qui s'appelle le Taux de Lance, rien que pour ça, ça nous a quand même bien servi.
1: Vous ne deviez pas être énormément de groupes
3: Non, et puis on était le seul groupe
1: métal,
3: de métal.
1: Voilà, c'est ça.
2: Ouais.
1: Après, c'est un risque à prendre aussi, parce que ça peut être dangereux aussi de se dire, on se met un petit peu à part, et du coup, que ça prend ou ça prend pas, vous, tant mieux, ça prend.
2: Ouais, mais je pense qu'en fait il faut pas se poser la question, quoi. Faut être honnête avec soi-même. Voilà. Et nous en fait, même si ça nous avait pas servi, parce que oui, en fait, pour répondre à la question, oui, ça nous a ça nous a permis de nous distinguer, mais si ça n'avait pas été le cas, on aurait quand même fait quoi. C'est plus par volonté de sauvegarder la langue et de proposer quelque chose de la musique actuelle amplifiée en breton, parce que c'est vrai qu'on associe vachement la langue bretonne au trad,
0: au bagad et tout ça.
2: Au bagad, ouais, ce qui est pas du tout une mauvaise chose en soi, mais c'est aussi pour montrer que voilà, en fait, on est issu d'un autre univers musical. Et voilà ce qu'on propose. Et du coup, Eflam en a parlé tout à l'heure, mais du coup, Gwell Bradel à Boisonnec, eux, ils sont engagés sur ce terrain-là. En fait, ils font beaucoup de promotion pour les groupes qui chantent en langue bretonne, mais qui font pas du trad, quoi. Donc ça, c'est cool. Et nous, on fait partie de cette mouvance-là, quoi.
0: Dans la droite ligne d'Alan Stivell.
2: Ouais, c'est ça, ouais, un peu. Bah, Alan Stivell, il y a un côté un peu rock sur certains albums, ouais. Mais il y a aussi un aspect trad dans le choix de l'instrumentarium et tout. Mais carrément, ouais, on est sur la même lignée un peu.
0: On va s'écouter un deuxième extrait de cet album qui s'appelle Discard. Ça veut dire quoi en breton, Discard, tiens, d'ailleurs?
3: Ça veut dire déclin.
0: Voilà, magnifique.
2: Ouais.
0: On apprend du vocabulaire à part Kélavo et Yarmat. Maintenant, on sait dire des choses. Et le titre s'appelle, alors c'est Anankou Arevar.
2: C'est ça, ouais, grave, c'est ça. Ouais.
0: Bah, bien prononcé.
2: Ouais, bah en tout cas, phonétiquement, c'est ça.
0: Et ça veut dire, parce que l'Ankou, on connaît, mais peut-être pas tout le monde.
3: L'Ankou sur son cheval.
0: C'est ça.
3: Ouais.
0: Ok, et ça parle de juste l'Ankou sur son cheval.
2: C'est une rétrospective de l'Ankou, de ce que ça nous inspire, quoi.
3: Mais en mode death metal.
2: En mode death metal, ouais, ouais. Avec c'est un peu romantisé, ouais.
0: Avec la charrette qui fait du bruit et tout ça.
2: Ouais, et puis du sang. Non, il n'y a pas du sang dans. Si, aussi, il y a du sang, ouais.
3: Sinon, c'est pas
1: du death metal, ouais.
0: on s'écoute ça et ce sera suivi, Olivier.
1: Ce sera suivi du dernier single de Mob Rules, voilà, qui revient un petit peu sur le devant de la scène après leur très bon album qu'ils ont sorti il y a plus d'un an maintenant.
0: Et que Olivier avait beaucoup apprécié.
1: Eh oui.

0: à l'instant, Olivier, sur les ondes de Canal B.
1: Il s'agissait du single du groupe allemand Meubles, donc un groupe qui ne date pas d'hier, hein, puisqu'il sortait déjà des albums dans les années 2000, je crois, ouais, c'est ça, on était environ vers 2000, et donc un groupe qui n'a pas non plus une très grosse notoriété, mais qui a sorti un très bon album il y a un an et demi, et qui continue un petit peu sur cette même... note sur cette même patte du groupe, et c'était le morceau Master of the Black Crow, et c'était un single qui est extrait donc de l'album du même nom qui sortira au mois d'août prochain, et c'est sorti Roar.
0: Et c'était précédé donc de Tanork, nos invités ce soir, avec le morceau Anankou Arebach. C'est extrait de Discard, qui veut dire déclin en breton, une sortie Music On Ice du 20 mars dernier. Il est temps, amis auditeurs et auditrices, dans cette 791e édition de Metal Injection, de retrouver quelques news du monde du métal sous, évidemment, le regard bienveillant, ou voire même critique, de nos invités. Vous avez le droit de commenter l'actualité, il n'y a aucun problème.
2: Yes, yes.
1: Vous pouvez critiquer avec bienveillance.
2: Ah bah oui.
1: Le groupe de heavy allemand Accept, donc un très vieux groupe, hein, sortira un album best-of intitulé Teutonic Titans, donc de 1976 à 2026, le 26 septembre prochain, donc le 26 septembre 2026, via Napalm Records. L'album parcourt chronologiquement, excusez-moi, dès qu'il y a plus de 4 syllabes, je balbutie, les premières années du groupe, donc de I Am Rebel à East The Earth de 89. Il s'agit d'un album d'auto-reprise avec le line-up actuel. On y retrouve donc des guests comme Phil Anselmo, Kirk Hammett, Mickey D, Rob Halford, David Effelson ou encore Kiki Downing, et Bobby Blitz. Voilà, vraiment des gens pas connus. Voilà, des amis, quoi. C'est un petit bœuf entre potes, quoi.
0: Les nouvelles de Europe, on en parlait en antenne. Le groupe de hard rock suédois, donc Europe, sortira son nouvel album qui s'appellera Come This Madness. Ce sera le 25 septembre prochain via Silver Lining Music. Le single One on One est déjà en ligne. Je vous conseille de l'écouter puisqu'il est plutôt pas mal.
1: Oui, j'ai trouvé après le clip bof bof, mais le morceau est bien. Le groupe belge de métal extrême expérimental Happiness sortira son nouvel album intitulé Nowhere Speaks le 17 juillet prochain via Season of Mist.
3: Moi ça me dit rien comme groupe, donc...
0: Ok.
3: Ouais.
0: Le groupe de death metal américain Misery Index.
4: Je connais de nom...
0: Ben, le groupe a annoncé avoir signé chez Season of Mist, donc on devrait en passer dans Metal Injection quand ils auront sorti un nouvel album.
1: Le groupe de heavy metal américain Armored Saint sortira un nouvel album intitulé Emotion Factory Reset le 22 mai prochain via Metal Blade Records.
0: Un vieux groupe de heavy metal.
3: Ouais, ça me dit, ça me parle ça.
0: March of the Saint, tout ça. Defiled, là peut-être que...
3: Gros japonais.
0: Exactement.
3: Ouais.
0: Voilà, death metal japonais. Donc le groupe.
1: Oh, la fierté là, ouais, dans le regard.
4: Un connaisseur.
3: Ouais, non mais ouais, je suis en trou moi.
1: Ouais, dès que tu dis japonais, métal japonais, c'est pointu. Voilà, ça ajoute.
0: Donc le groupe est de retour avec Obsession, qui est un single. Et donc le titre de l'album Altered State sortira le 12 juin. Et on passe à la rubrique festival avec des nouvelles du Samhain Fest, déjà.
1: Voilà, que vous connaissez peut-être.
3: Un peu.
1: Private joke. Le Samhain Fest 2026 se tiendra donc le 23 et 24 octobre prochain. Le 22 octobre aura lieu la soirée d'ouverture. Et pour rappel, le festival est organisé en soutien à l'école Diwan de Guipel.
0: Et il y a un groupe qui a déjà été annoncé, mais il m'échappe.
4: Ouais, c'est Corium.
0: C'est ça,
4: voilà.
0: J'ai vu ça tout à l'heure, voilà, Corium, exactement. Dans la rubrique à découvrir et pour terminer, on commence avec Riena du black metal finlandais. Le groupe publiera le 5 juin prochain chez Signal Rex son premier mini-album intitulé Mecha ja Varjo. Je prononce pas très bien le finlandais.
1: Et ne pas confondre avec Rihanna, qui elle est une chanteuse américaine de R&B.
0: Ben, c'est Rihanna.
1: Vorax, alors là il n'y a pas d'ambiguïté, du death metal suisse. Alors, c'est un peu comme les groupes de death metal qui chantent breton, il n'y en a pas des tonnes. Ils publieront il y en a plus quand même de death metal suisse. Ils publieront donc le 27 juin prochain en CD LP et digital, leur premier album intitulé Volcano Shock.
0: Voilà pour les news de cette semaine. On continue cette programmation avant de retrouver Tanork avec un morceau de Confess. C'est un single qui annonce un nouvel album qui sortira le 15 mai prochain et ce sera suivi d'une reprise de la semaine, Olivier.
1: Alors, c'est pas une reprise, c'est juste un groupe, un super groupe, puisqu'il y a en son sein Dupont, donc le bassiste de Symphonix, et plein d'autres musiciens très talentueux qui ont fait un album... à la King Diamond, en fait.
0: D'accord.
1: Et donc, je vous laisse découvrir, le groupe s'appelle Zem.
0: Et on se retrouve juste après pour la suite de l'interview en compagnie de Tanork.

0: Zem à l'instant sur les ondes de Canal B, Olivier.
1: Donc voilà, c'était le groupe, pour ceux qui ne le savaient pas, Zem est le nom d'un album de King Diamond. Et c'était donc le super groupe avec le batteur notamment de Suffocation et le bassiste de Symphony X. C'est le morceau Forever Burns, donc un peu le single de l'album, qui était donc extrait de Sweet Low, et c'est une sortie Empire Records de 2016. Donc si vous étiez un petit peu en manque de nouvelles productions de King Diamond, allez, je pense que les fans de King Diamond n'iront pas écouter ce groupe, mais voilà, si comme moi vous n'êtes pas gros fan de King Diamond, ça peut être sympa.
0: Et c'était précédé de Confess avec le morceau de Warriors, un single qui annonce un album qui s'appellera Metamorphosis et qui sortira via Frontiers le 15 mai prochain. Nous retrouvons Olivier ainsi que Melanie et Flamme qui sont avec nous ce soir, les membres de Tanorque, pour nous parler de leur nouvel album Discard.
1: Une question me chatouille la langue. Quels sont les retours Quels sont les retours que vous avez déjà donc sur l'album ?
2: Des très bons retours pour la plupart des retours qu'on a eu, ouais. Je crois que c'est...
1: Personne n'osait vous dire c'est une grosse bouse.
2: Peut-être bien. Si se trouve, on est trop imposant, on fait peur, je sais pas.
3: On en impose. Oui.
1: C'est... Bon. Après, dans les chroniques aussi, voilà ce que vous. En tout cas, voilà. Nous n'étons pas parti pris dans le groupe. Ouais, plutôt vu des bons articles sur le groupe, sur l'album notamment. Et comment donc s'est passée la release party à Paris? Et oui, puisque voilà, vous avez fait votre release party à Paris.
3: Et bah ouais, très bien. On l'a fait du coup au club. C'est un café-concert qui est assez mythique à Paris. Et du coup, c'est la deuxième fois qu'on y allait. Et on est très content de cette soirée pour le. Les deux petits bémols du coup de la soirée, c'est que on devait être quatre groupes, finalement on a été deux car par souci de santé, Nervous Decay n'a pas pu venir et a annulé deux semaines avant la date, et par souci de santé également, Descontil n'a pas pu venir et ils ont su ça la veille de la date, donc c'est vraiment pas de bol pour le coup, là c'est vraiment la poisse. Mais la soirée en elle-même s'est bien passée, et puis on a fait pas mal d'entrées, et puis c'est toujours cool de jouer à Paris parce qu'il y a du monde qui bouge, quoi.
0: Et vous avez pu vendre des disques aussi.
3: Ouais
2: aussi. Ouais.
1: Vous écumez les festivals, les salles et les bars. Que retiriez-vous de cette expérience de concert devant un public plus ou moins nombreux ?
2: C'était trop bien. Franchement, c'était... Je pense pour moi le Motox c'était l'une des meilleures expériences qu'on ait pu vivre. C'était se produire devant autant de monde. C'est...
1: Pour ceux qui veulent voir le set est entièrement disponible sur YouTube.
2: Ouais.
1: Et on en parlait tout à l'heure off. Très bien enregistré, très bien filmé et tout. C'est très agréable pour les vieux comme nous qui avons des petits problèmes de vue. Voilà, la 4K n'est pas trop.
0: Et qui avons aussi connu certains lives filmés au caméscope et vendus en DVD
1: ouais,
0: officiel.
1: C'est ça. Ah, oui, oui. Ouais. Voilà. Ou en VHS. Voilà.
3: Mais je pense que en fait, par rapport à la question, c'est pas le nombre de personnes qui compte, c'est plus l'énergie que les gens ont dans le public.
1: Oui, la qualité du public.
3: Et ouais, puis, oui. Je pense dans que tu parlais du Motok, mais moi je pense que le moment où j'ai peut-être eu le plus la pression, c'était au Muscadès, du coup au festival à côté de Nantes, à Valais, parce que c'est en fait c'est un festival de death metal, quoi, et du coup c'est vraiment un public de... Enfin, tirer une balle sur
1: des fins connaisseurs.
3: Ils connaissent bien le death metal, alors que le Motocultor, c'est un public qui est vachement plus éclectique. Et puis t'as même des gens qui sont plus là pour l'ambiance et s'amuser que pour la musique en elle-même. Et donc en fait, je pense que moi, à titre personnel, j'ai eu plus la pression avant le Muscadès qu'avant le Motocultor, quoi. Donc,
1: Et effectivement, bon, après je sais pas ce que c'est pour vous, mais c'est vrai que des fois aussi de jouer sur une scène où le public est un peu plus restreint, du coup vous percevez peut-être plus aussi justement, comme tu disais, l'énergie du public, ou justement s'ils sont emballés, s'ils s'emportent avec, si vous arrivez à les emporter avec vous sur votre musique, ou c'est vrai que du En festival, tu vas voir les gens peut-être des fois un peu plus parsemés en train de boire leur bière qui viennent voir le concert sans pour autant participer sur un concert aussi, mais c'est peut-être moins perceptible du coup en, sur une grosse masse de festivals que sur un concert. Et après, effectivement, Valette, déjà pour vous faire inviter au Valette, c'est pas mal parce que c'est pour connaître que ce soit beaucoup de gens dans le public ou dans l'organisation, ils sont très. Très sélectif dans le sens où voilà, ils veulent pas forcément des gros groupes, mais ils veulent de la qualité aussi. Voilà, ça fait un beau petit, une belle petite ligne sur votre CV, j'ai envie de dire.
2: Ouais.
1: Et donc, c'était la dernière question pour cette partie, et nous allons donc enchaîner.
0: Avec le title track de l'album, ouais. Et donc ça parle de quoi ? Puisque ça veut dire déclin d'Escar, et en fait du coup le morceau c'est le déclin de qui, de quoi, pas de la langue bretonne en tout cas.
2: Bah, non, on n'espère pas. Bah, mais non, ça parle, ça parle du déclin de la société, ça parle aussi de violence policière, d'abus de pouvoir et tout ça.
0: Rebelle quoi.
2: Ouais.
3: Et ça dénonce voilà, la montée actuelle de certaines opinions politiques. Du fascisme en fait, on va dire les termes. Hein,
2: qui sont pas forcément des opinions.
3: Oui, malheureusement, enfin, ils sont considérés malheureusement un peu trop comme des opinions. Et voilà, nous, on voulait transmettre ça en musique.
0: On s'écoute Discard, le title track de cet album de Tanor qui est sorti le 20 mars dernier.

0: l'instant sur les ondes de Canal B, c'était The Last 10 Seconds of Life avec le morceau Stiletto, extrait d'un disque qui s'appelle The Dead Ones, une sortie Metal Blade du 17 avril dernier.
1: Et c'était précédé donc de Tanor, que nos invités, avec le morceau Disca, extrait de l'album du même nom, une sortie Music Way du 23 mars, du 20 mars, parce qu'on ne va pas réussir à être comme il faut.
0: Dernier, voilà.

0: temps, amis auditeurs et auditrices, dans cette 791e édition de Métal Introduction, de retrouver eh bien, quelques dates de concerts, et notamment deux qui vont avoir lieu cette semaine et qu'on voulait vous annoncer, parce que la semaine prochaine, bah, ce sera trop tard. Et on commence avec le 6 mai, Olivier.
1: Oui, je suis impatient. Le samedi... Alors, le samedi 6 mai.
0: Mercredi 6 mai. On commence.
1: Mercredi 6 mai à Rezé, au Cold Crush, il y aura Black Speech Production en accord avec Occult Booking qui présentera Ouroboros du groove metal Side Rain. Ouais, ça se prononce comme ça. Du death metal également, vous connaissez peut-être.
2: On connaît Ouroboros.
1: Et Voice of Camera, c'est peut-être Karma. Camera. C'est du black metal, le tarif est à 14€ et c'est à partir de 20h.
0: Et deuxième date de concert en Bretagne, c'est le samedi 9 mai à Saint-Péran à la Fontaine de Brocéliande, donc samedi prochain. Vous pourrez applaudir Milcera du rock, mais aussi Matt Slave du thrash metal et Glam Dissin, qu'on a reçu plusieurs fois et récemment dans Metal Injection, du fusion metal. Et ce sera pour la soirée de clôture, je crois, de la Fontaine de Brocéliande, enfin le départ à la retraite du patron. Et ce sera à 20h30 et le prix est libre. Des groupes que vous connaissez peut-être aussi, avec lesquels vous avez peut-être l'occasion de jouer.
3: Ouroboros, ouais, du coup, qui joue à Nantes, là. On a déjà joué une fois avec eux. Mm.
0: Et donc, on passe justement au concert, mais de Tanorq, avec la suite de l'avenir du groupe, Olivier.
1: Quel est l'avenir de Tanorq à court terme, c'est-à-dire quelles sont les dates de concert déjà programmées?
2: Là, en mai, on va partir dans le sud. Enfin, dans le sud-ouest, on va partir à Tarbes et à Bordeaux. Ce sera les deux seules dates de mai, il me semble.
3: Oui.

0: Ils ont pu booker quelques dates en Europe. Ils voulaient faire un peu plus du coup, mais ils ont trouvé ces trois dates en Espagne. Et de base, ça devait être un autre groupe qui était sur la date. On a chopé le plan parce que le groupe était pas disponible et voilà. Du coup nous on est trop contents.
1: Vous les avez menacés, voilà.
0: Ouais, on a envoyé une équipe et tout. Non mais c'était sanglant. T'as dit qu'on jouait aussi du coup après au Pays de Galles.
2: Non, j'ai pas encore.
0: Non mais vas-y, je te laisse.
2: Et du coup après on part au Pays de Galles pour jouer au Tavwil à Cardiff le 20 juin pour rentrer après à Quimperlé. J'ai joué le 26 à Guelbroadel-Arbrezonnec. Et après, l'été sera assez calme.
0: Ouais.
3: Il y a une date au mois d'août, je crois.
2: Ouais, au Festival Interceltique de Lorient.
0: Le 6 août. Ouais, c'est du coup, c'est en première partie de LUVIC. C'est cool comme plan.
3: Il y a un truc du côté de Carantec aussi, je crois.
2: Ouais. Oui.
0: On joue au Rockavelic à Carantec. Donc il y a La Cabra, Antares,
2: Slodgers et Lazadec.
0: Lazadec, ouais, c'est ça.
3: Donc, ça, ce sera, je crois, le 29 août.
0: C'est samedi 29 août. Donc voilà.
3: Entrée libre en plus.
0: Et en plus, c'est un festival prix libre, je crois. Ça, c'est cool, ça, comme démarche.
3: Donc un été, enfin un printemps et un été bien occupé quand même.
0: Ouais, ouais carrément.
1: Ouais, puis une bonne lancée quoi.
0: Bah c'est cool là qu'on fasse quelques dates à l'étranger. Bah, là l'Espagne ça va être nos premières en fait.
2: Ouais.
0: Mais autrement, du coup il y a le Pays de Galles dans le même mois. Mais si on se projette un peu plus dans l'avenir, là nous on va aussi jouer au Ménaroc Fest qui est un festival en Tunisie. Donc on va jouer à Tunis là en octobre.
1: Ouais, j'ai vu ça aussi.
0: C'est juste énorme, enfin c'est trop bien en fait, on est trop content.
1: Ce serait un groupe international.
0: Oui, peut-être qu'on peut avoir cette qualification. Voilà. En vrai, faut rester les pieds sur terre et puis.
1: Oui, voilà, non, mais nous, au sens noble du terme, je veux dire.
0: Ouais, c'est.
3: Les exporter.
1: Ah, on voit bien qu'ils font ça que pour l'argent et que pour la notoriété. Voilà.
3: Exporter le breton outre Méditerranée.
0: Et ça, c'est cool.
1: Ouais. Ouais.
0: C'est une petite fierté, en vrai.
1: Et je pense aussi que c'est parce que votre démarche est honnête et justement, voilà, que votre but, c'est vraiment votre l'esprit de base, en fait, la graine qui a été semée au tout départ du groupe qui pousse et voilà. En tout cas, votre intégrité vous honore, puisque justement, ça permet de bien évoluer et on vous souhaite le meilleur.
3: Et on va s'écouter un autre titre extrait de cet album. Ça s'appelle Sclaved Undoed. Je ne sais pas si je le dis bien, non ?
2: Quasiment, c'est Sclaved Undoed.
3: D'accord, et ça parle de quoi ?
2: Ça parle de la religion, l'emprise que les institutions religieuses peuvent avoir sur... la façon de penser des gens sur...
3: Surtout en Bretagne, oui.
2: Ouais.
3: Il n'y a pas si longtemps encore.
2: Ouais,
0: c'est sûr.
2: Il y a ça, et puis il y a aussi l'impact que la religion peut avoir aussi sur certaines guerres et tout ça.
3: Ok.
0: Donc c'est le pouvoir.
2: Voilà.
1: Ça vient du cœur.
3: On s'écoute ça et ce sera suivi d'un petit extrait de Six Feet Under et après il sera temps de se dire au revoir.

0: À l'instant, c'était donc Tanork avec le morceau Sclaved. Ah, je vais essayer de le dire correctement. Sclaved. Sclaved, on le dit ouais. Comme ça, Sclaved, voilà, c'est l'anglais. Sclaved and Dwayed.
1: Dwayed,
0: ok. Je vais essayer, on va s'y faire. Donc, extrait de Discard sorti via Music On Eye, on l'a dit et répété, le 20 mars dernier. Et donc, Olivier, on va rappeler, eh bien, comment se rappeler, comment obtenir tout ça. Voilà,
2: voilà là, donc, la suite pour le premier album, le troisième album déjà en préparation. Réponse courte.
1: On commence. Petit
3: à petit. Ouais, on commence. Ouais.
2: Écriture, ouais. Composition.
1: Composition plutôt.
3: Ouais, on commence toujours par la composition.
2: Et petit rappel, voilà, des liens pour obtenir donc le précieux.
3: Bah, sur le site de Music OI ou bien sur Season of Mist, c'est
1: ouais,
3: ça. Ouais, quelques trucs là-bas, ou alors directement vous venez nous voir en concert, vous nous achetez un CD et on discute quoi. C'est cool, c'est cool.
0: Bah ouais, c'était bien cool de vous avoir. Oui, Olivier.
2: Non, très
0: tout
2: bien.
0: Va bien.
2: Voilà.
0: Bah, on vous remercie en tout cas d'être venu. J'espère que cette première édition, enfin votre premier passage en Metal Injection, on appellera d'autres.
1: On vous recontactera.
3: Ouais,
1: on
3: s'est bien passé. Ouais, non, si, si, non, si, c'était cool. Ouais, on a
0: rassurer nos auditeurs parce que
3: ça, ça paraît pas du tout naturel, mais si. En direct, je dis ça comme s'il avait un couteau sous la gorge. Non, mais en vrai, c'était cool, les gars, merci.
2: C'est un cutter, c'est pas un couteau.
0: En tout cas, bah, merci à Tanork, merci à vous, fidèles auditeurs et auditrices, de nous suivre depuis tant d'années. Il est temps de se quitter, on vous laisse en compagnie des programmes de la nuit de Canal B. Vous ne quittez pas évidemment la station, votre station préférée. Et puis, bah, quant à nous, on peut dévoiler un petit peu les choses, on se retrouve la semaine prochaine avec d'autres invités, un groupe que vous connaissez peut-être, Lethalcore.
3: Oui, c'est un groupe de Montpellier, ça.
0: Ah, du tout.
1: Non, non, c'est un groupe de metalcore de Rennes.
3: Ah ouais, bah du coup, je bottais.
0: Avec Emmanuel Devorst, Benoît Toquet, Céline Levue, non, ça vous dit rien, non.
1: Si, Emmanuel Devorst, ouais, il avait joué avec Alan Stivell au Motoc. Ouais.
0: Exactement.
3: Voilà. Ouais. Ah, ok, si, j'ai.
0: Voilà, donc normalement, nous devrions les recevoir la semaine prochaine. Ainsi s'achève donc cette 791e édition de Metal Injection. Il nous reste à vous souhaiter une excellente fin de soirée. Je vous le disais à l'écoute de Canal B que vous ne quittez pas. Allez, une excellente semaine à l'écoute de votre station préférée. Quant à nous, on se retrouve évidemment la semaine prochaine. Même jour, même heure.
4: Même punition.

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3: Et c'est aujourd'hui, la sieste de Canal B vous est concoctée par le groupe Dancer, originaire de Glasgow, et qui comprend des membres de Night Shift et Order of the Toad. Elle s'intitule Slow Dance et commence tout de suite avec Lauren Connors.

À l'instant, c'était Top Drawer avec le titre Song of a Sinner sur Canal B, et avant, vous avez pu entendre Floetry, Concert Apes et Elizabeth Cotton. On poursuit cette sieste du groupe Dancer avec les Écossais de The Proclaimers. My-

Hood à l'instant avec le titre Houses Tilting Toward the Sun. Vous écoutiez avant cela le groupe I Am Spartacus. 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On poursuit cette sieste intitulée Slow Dance et concoctée par les Écossais du groupe Dancer avec Underworld.

À la suite d'Underworld, vous avez pu écouter Ivy, Air et Mitski. La sieste slow dance du groupe Dancer se termine. Retrouvez le podcast très prochainement sur canalb.fr. On se quitte avec l'intemporel Crimson and Clover de Tommy James and the Shondells.

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3: Bonsoir, bonsoir et bienvenue dans l'émission Dub Revolution sur Canal B. Donc ce soir on va faire une émission un petit peu roots au début, on va mettre un petit peu de digital, on va mettre un petit peu de dub, on va mettre un petit peu tous les courants autour du reggae et du dub. Donc vous êtes bien dans l'émission Dub Revolution. On va commencer avec un long morceau parce qu'en fait c'est un disco mix, donc pour ceux qui ne connaissent pas. C'est un vinyle pressé en 33 tours sur lequel on a pu enchaîner en fait la part 1 et la part 2. Donc la version avec la voix et la version avec le dub. Et donc là c'est vraiment un vieux morceau sorti sur le label Justice en Jamaïque. Et c'est un morceau de Barry Brown qui s'appelle No Wicked Shall Enter. Voilà, vous êtes bien dans l'émission Dub Revolution sur Canal B. Barry Brown.